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J'ai une idée, on peut faire semblant qu'on se connaît pas ce soir, comme ça qui sait, on pourra peut-être se croiser par hasard.

0: semaine avec Chérie FM, bienvenue. Et oui, c'est parti pour le best-of du réveil chérie. Les bons moments de l'émission arrivent après la playlist 2000, Evanescence et Rihanna sur Chérie FM.
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0: Bon début de journée avec Chérie FM. On va commencer ce lundi avec l'incroyable histoire d'Alex. Il nous trouve toujours des trucs dingues dans le réveil Chérie. Comme en Italie avec ce site archéologique pas comme les autres. Alex nous raconte tout avant d'écouter la playlist 2000, Britney Spears et Pete Bacardi sur Chérie FM.
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2: Incroyable histoire du jour. Mercredi, je vous parlais d'un mariage en Italie. Ouais. Hier, je vous parlais d'un restaurant en Italie.
3: Oui.
2: Aujourd'hui, je vous emmène où ?
3: En Italie.

0: Fabiano.
1: Bon, c'est pas ça. Direction Vicence, prépare-toi chérie. Attention, dans le nord-est du pays.
2: Oh non, me voilà. C'est là que se trouvent les collines de Berici. Classé, oh non, au patrimoine de l'UNESCO. Sur ces collines, un magnifique site archéologique. Des gradins, des colonnes, des statues. Oh non, vestiges d'une civilisation grecque ayant vécu dans la région il y a plus de 2000 ans. Sur un terrain de 5000 m2, oh non, ces trésors ont été découverts en 2014 par le propriétaire des lieux, Franco Malosso.
1: Depuis, merci. Franco fait payer l'accès pour visiter les ruines. 12 euros pour les visiteurs étrangers, une affaire. Mais écoutez bien, 40 balles pour les Italiens qui habitent les environs. C'est quand même un peu chelou. Alors, des archéologues se sont penchés sur le sujet. Ils le savent, les Grecs n'ont jamais vécu dans le nord de l'Italie. En une visite, c'est plié. Franco est un escroc. C'est lui qui a construit des colonnes en plâtre, des statues en papier mâché.
2: Non, je te crois pas.
1: Et je te jure. Et de la poterie en polystyrène. Il faisait payer 40 euros, vous avez tout compris, aux locaux. Bah, justement pour les dissuader de venir et de découvrir la supercherie. Ouais, ouais. Franco viendrait être condamné à 6500 euros d'amende, 2 ans de prison, et il devra aussi détruire ses œuvres. J'adore l'idée.
2: Alors rien que pour ça, moi je veux les visiter.
1: Ouais, rien que pour ça, moi je dis chapeau. Et rien que pour ça, je dis.
3: Lasciatemi cantare, la guitarra in mano.
1: Allez, c'est bon.
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réveiller en forme, il faut bien ça, hein, lundi matin. Et pour ce qui est de la météo, la journée s'annonce plutôt ensoleillée, malgré quelques passages nuageux. Une ou deux averses sont prévues en journée sur les Hauts-de-France. Il fera de 22 à 26 degrés cet après-midi sur la moitié nord et de 23 à 34 degrés sur la moitié sud. Retour du best-of du Réveil Chéri après Alexandra Stan et Eken. La playlist 2000 sur Chéri FM.

0: sur Chérie FM, indispensable pour se réveiller. Et oui, Alex et Tiffany aussi d'ailleurs sont incontournables pour le petit-déj. On va découvrir le sondage du jour de Tiffany dans le Réveil Chéri. Et ça va sûrement vous parler. C'était sur nos relations entre voisins. Tiffany nous dit tout et je vous prépare en attendant Oria et Nelly Furtado. C'est la playlist 2000 sur Chérie FM.
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2: 6% des Français ont déjà fait ceci avec leurs voisins. Quoi ? Proposition d'abord de notre amie Sabrina. Ah.
3: Salut Alex, salut Tiffany,
4: salut
3: l'équipe. Ben écoutez, moi comme je suis une éternelle romantique, je pense que 6% des Français se sont mis en couple en tant que voisins. Voilà, j'espère que c'est ça. Bonne fin de journée, bon week-end.
2: Alors ma petite Sabrina, vous êtes trop mignonne, mais c'est tout l'inverse puisque la réponse est faire semblant d'être au téléphone pour ne pas leur parler. Et attendez, il y a des stratégies de mise en place, comme par exemple attendre derrière la porte que le voisin s'en aille.
4: Ah bah oui, bien sûr.
2: Avant
4: bien
2: de sortir.
4: Bien sûr.
2: Il y a aussi feindre de ne pas le voir, tout simplement. Prétexter une obligation urgente pour esquiver le plus rapidement possible et donc faire semblant d'être au téléphone.
4: C'est des situations qu'on a toutes et tous connues tout de même.
2: Sauf que moi, c'est moi qui le fais d'habitude. Il y a quelqu'un avec qui je discute, voilà. Mais franchement, il y a des fois, il y a des matins, j'ai envie de rentrer. Et là, donc je la vois. On était dans le sous-sol de notre parking, ok ? Ce parking ne capte pas, il n'y a pas de réseau. Et ben, qu'est-ce que je vois ? Elle a fait semblant d'être au téléphone quand elle m'a vu.
4: Pas mal.
2: Ça s'est retourné contre moi. Et je me suis dit, mais attends, ça capte pas ? Et elle était là, oui ! Et après, elle me fait, désolé, pardon.
4: Ah oui, comme ça, excusez-moi.
2: Ça m'est arrivé à
4: moi. Réseau. Pas mal.
2: Elle me l'a fait.
4: C'est pas possible.
2: L'arroseur arrosé.
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0: Bon réveil avec Chérie FM, on est lundi, c'est Christelle Modu et voici Alex et Tiffany pour le qui dit vrai du réveil chérie. Ils vous donnent tous les matins chacun une info et c'est à vous de deviner qui dit la vérité. Pauline d'Indre-et-Loire s'est lancée, a-t-elle trouvé qui a menti? On va le découvrir avant d'écouter la playlist 2000, Lady Gaga et Missy Elliott sur Chérie FM.
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0: Avec notre copine Pauline, salut Pauline,
3: c'est
0: comment ça va?
4: Salut,
0: oui, ça va. Et Pauline, vous savez, je vais le dire.
5: Vas-y.
0: Parce qu'en fait, moi, les auditrices de Chérie FM, on s'écrit des petits messages sur mon compte directement Instagram.
5: Ouais.
0: Et ben, Pauline, pas vrai qu'on s'écrit toutes les deux et qu'on est copines?
4: Oui, tout à fait.
5: Ouais. Ah, je savais pas. Alors, qu'est-ce que vous vous dites?
0: Rien, de temps en temps, on parle de nos vacances, voilà, qu'on aurait pu se croiser cet été et qu'on l'a pas fait, c'est dommage.
4: Et oui, c'est dommage.
5: Okay, ouais. Okay. Bon, c'est sympa pour les autres.
6: Ouais, on t'est jaloux.
4: Mais vous savez qu'Alex, je vous écris aussi. Hein.
5: Ah bon, alors.
0: Toi, tu lis pas, toi.
5: C'est vrai.
4: Il met des petits cœurs, donc ça va.
5: Ah bon, ça va, c'est vrai, je suis désolée.
0: Bon, Pauline, voici mon info sur le qui dit vrai. En Italie, sympa. Figurez-vous, il y a un chef qui cartonne grâce à ses pizzas.
5: Ce sont des pizzas.
0: Ce sont des pizzas cuisinées uniquement avec ses pieds devant les clients, comme une prouesse.
5: Okay. Alors Pauline, vous savez, on peut être copine avec Tiffany, évidemment sur Insta. On peut avoir une copine menteuse, ça arrive. Aux États-Unis, il y a un chaton qui vient de naître en battant un record du monde historique. Il a, écoutez bien, 29 orteils à ses pattes. Alors on est sur le chaton ou on est sur le pizza?
4: Non, j'allais sur, vers ma copine Tiffany.
0: Non, c'est pas possible.
5: Oh, la trahison.
4: Non, c'est vrai, c'est pas... Non.
0: Allez sur Alex. Quoi, vous avez dit Alex? Bravo, Pauline. C'était effectivement Alex qui avait raison.
5: C'est vraiment parce qu'on est amis, hein, voilà. Oui, aux États-Unis, ce chat, c'est un Maine Coon. Je sais pas si vous savez, ce sont les chats géants.
4: J'en ai deux à la maison, donc oui, je sais.
5: Un chat classique possède 18 orteils, mais lui, en l'occurrence, record du monde historique, 29 orteils à ses pattes.
0: Vous gagnez votre mug collector, chérie.
4: Merci beaucoup,
0: Pauline. On vous fait de gros bisous et toutes les deux, continuez à s'écrire.
4: Il n'y a pas de souci, avec grand plaisir.
5: Et j'enverrai des petits cœurs. Allez, gros bisous.
4: Salut, gros bisous.
5: Bonne journée.
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0: FM, c'est votre radio chouchou pour vous réveiller avec la playlist 2000 et vous adorez aussi Alex et Tiffany. Ils ne vont pas tarder à arriver pour le réveil chéri. Ils se préparent en ce moment et vous allez retrouver tous les rendez-vous que vous aimez, le qui dit vrai, le chéri quiz, le blind test et tous les autres. Alex et Tiffany arrivent après l'horoscope et Beyoncé sur Chéri FM.
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0: Chérie FM, c'est votre horoscope de ce dernier jour d'août. Je vous laisse après avec Alex et Tiffany.
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0: Les béliers, remettez tout ce que vous pouvez à demain. Taureau, vous privilégiez votre cercle amical. Gémeaux, faites-vous confiance et foncez. Cancer, vous êtes le signe, chérie FM, aujourd'hui et c'est votre jour. Tout va vous réussir. Lion, vous surprenez votre entourage par des choix inhabituels. Vierge, canalisez votre énergie. Balance, des défis vous attendent aujourd'hui. Scorpion, réfléchissez avant d'agir. Sagittaire, une discussion sérieuse sera à l'ordre du jour. Capricorne, vous oserez prendre les devants aujourd'hui. Verseau, vous avez la tête remplie de projets. Et enfin les poissons, l'heure des révélations a enfin sonné. Premier réveil de la semaine avec Alex, Tiffany et toute l'équipe du Réveil Chéri. Passez un très bon moment. On les rejoint avec la playlist 2000. Nathalie Imbruglia sur Chéri FM. Bon réveil.

0: C'est chelou, 5h58 sur Chérie FM. C'est super cette émission.
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0: Je suis pas prêt, j'ai même pas eu le temps de sortir mes fournitures scolaires. Je suis en train de discuter. Et je suis pas prêt.
3: Non, mais c'est pas grave parce que c'est pas encore maintenant la vraie rentrée.
0: Bah, c'est un peu quand même.
3: Et puis surtout, là, on était bonjour à tous, hein, en train de se raconter nos petits week-ends, ce qu'on a fait, des restos, zigzag. Voilà, chacun les uns les autres.
0: Exactement. J'ai mon agenda.
3: Ah, le violet assorti à ton tricot.
0: Merci beaucoup, à ton tricot.
3: Oui.
0: Génial. Dimitri est avec son Bézanville.
4: Oui, bien
0: très
4: sûr.
0: Bien. Vous avez passé un bon week-end, les amis?
3: Bah, je viens de le dire, j'ai presque fini Zigzag.
4: Comment ça?
3: Bah, Zigzag, le chien de Toy Story. Oui, t'as raison, Alex.
0: Ah, okay,
3: est-ce que vous voulez que je vous mette la photo après sur les réseaux du Réveil Chéri?
4: C'est celui en Lego?
3: Oui, tout à fait.
0: Oh, et toi, Dimitri, tu mettras Pamela. Explique à nos auditrices.
3: Ah oui.
0: Oh,
3: oui.
0: Explique. Alors, on a reçu ça parce qu'on a un groupe commun. Et le week-end, parce qu'on est une famille comme avec vous sur Chéri FM, on échange sur les réseaux sociaux et nous on se laisse des messages WhatsApp, des ragots,
3: photos,
0: des trucs. Qu'est-ce qui s'est passé?
4: Je fais des œuvres en sequin. Et l'an dernier, Alex et toi, tu m'as offert un cheval à reproduire en sequin, donc tu cloues avec des choses qui brillent.
0: Oui.
4: Et donc au bout d'un an de travail, j'ai fini ce week-end Pamela, qui est ma jument scintillante en sequin, qui est magnifique.
3: Franchement, elle est trop belle, Dimitri.
0: Elle est trop
3: bravo.
0: Belle.
4: Si vous voulez, je peux vous la montrer aussi.
3: On va la mettre sur les réseaux sociaux.
0: Moi, je propose qu'on mette les deux photos, Zigzag et Pamela.
3: Ah oui. Moi, il faut que je finisse Zigzag ce soir.
0: C'est vrai?
3: Ouais, alors on met, d'accord, bah ça me fait du boulot comme ça,
0: oui,
3: j'aime bien. Ouais.
0: Génial. Bon, que vous dire?
3: Les infos, peut-être.
0: Merci beaucoup, Tiffany. C'est un peu ça, notre quotidien. J'espère que pour vous, c'était mieux. On va essayer d'être à la hauteur. Belle matinée, Chérie FM. Gwen Stefani arrive. Ah, on est bien.
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0: Allez, les infos du jour. Irina Capron. Bonjour, Irina.
5: Bonjour, Alexandre. Bonjour, Tiffany. Bonjour à tous.
0: Vous avez passé un bon week-end, vous êtes restés.
5: Très bon week-end entre copines à Paris.
0: Entre copines à Paris.
5: Oui, c'était très sympa. M'appeler.
0: Alors, la météo. La météo avec un temps mitigé.
5: Oui, tout au long de la journée, le ciel va alterner entre éclaircies, nuages et pluies sur les trois quarts du pays. Les averses sont plus fréquentes dans le nord, avec du vent qui souffle entre 40 et 80 km/h. En revanche, c'est plus dégagé et ensoleillé de l'Auvergne à la Méditerranée. Vos températures matinales, il fait actuellement 13 à Chaumont, 17 à Biarritz, 18 à Paris, 20 à Montélimar et 22 à Nice. Les maximales sont comprises entre 22 et 35 degrés. Retour d'un temps sec demain pour la rentrée scolaire.
0: Et on parle évidemment ce matin de ces recherches qui se poursuivent dans la Manche.
5: Deux marins sont portés disparus depuis deux jours. Un navire de pêche français a fait naufrage samedi au large des côtes britanniques. Le chalutier avait déclenché un appel de détresse signalant un problème. Un autre bateau naviguant à proximité a pu sauver trois des cinq membres de l'équipage. Dans le Pas-de-Calais, un adolescent de 14 ans est décédé hier après avoir été mortellement percuté par un TER. Les faits se sont produits vers 20h sur un passage à niveau. Le train reliait Amiens à Lille. Dans l'actualité également, Sébastien Lecornu réunit aujourd'hui son gouvernement, un séminaire pour préparer le budget 2027. Un texte a déjà menacé de censure à 8 mois de l'élection présidentielle. Et justement, Olivier Faure a annoncé hier être candidat. Le député participera avec Raphaël Glucksmann à la primaire socialiste. Olivier Faure qui souhaite porter une France plus juste. L'actualité, c'est aussi à l'international. La police suisse est mobilisée depuis hier pour tenter de retrouver le ou les auteurs de la fusillade. Des coups de feu ont été tirés dans la nuit de samedi à dimanche lors d'une rave partie près de Zurich. Une jeune Italienne de 22 ans est morte et 5 personnes ont été blessées. Au Népal et au Tibet, au moins 800 personnes sont décédées 5 jours après la coulée de boue. Plus de 3000 restes portés disparus de part et d'autre de la frontière, dont au moins 4 Français. De retour en France, c'est le jour J aujourd'hui pour les enseignants. Plus de 850 000 reprennent ce lundi le chemin des classes pour préparer demain la rentrée scolaire. Justement, la rentrée, une étape clé pour les enfants qui entrent en petite section. Instaurer une routine est important et le retour à la maison n'est pas forcément évident non plus. Écoutez Maude Martinez, professeure des écoles en maternelle.
6: Les journées sont très intenses. Donc le soir, en fait, tout simplement, quand ils retournent avec leur figure d'attachement, ils déchargent. Donc ça peut être des crises, ça peut être des pleurs, une énorme fatigue. Et comment on accueille ça? Ça va vraiment dépendre de chaque enfant. Il y a des enfants qui ont besoin qu'on les laisse tranquilles, qui ont besoin d'être, par exemple, seuls dans leur chambre, au calme. Il y a des enfants qui ont besoin de se défouler au parc. Ça, c'est vous aussi qui allez trouver petit à petit une routine qui conviendra pour ces moments-là.
5: Une interview de Candice Riouet, Maude Martinez, auteur de Objectif maternel, le guide des minus à l'école, disponible aux éditions Larousse. Et je le rappelle, il fera beau sur l'ensemble du pays demain pour la rentrée scolaire.
0: Et une belle rentrée ensoleillée. Merci beaucoup. À tout à l'heure.
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0: Gwen Stéphanie sur Chéri FM. T'as été prendre ton petit café, ton petit thé ?
3: Un petit café soufflé du coup.
0: Eh ben génial, à tout de suite.

0: Allez, chérie FM, vous le savez peut-être ou si vous nous rejoignez, bah, soyez les bienvenus. Chérie FM, le réveil chérie, c'est la playlist 2000, c'est ce qu'on va faire avec Gims ou encore Jojo sur chérie FM.
1: Oh, faut que je vous en parle absolument, j'ai vu passer ça. Vous savez, nous, il y a Miss France et il y a Miss USA, ça y est. L'élection a eu lieu et elle vient de rentrer dans l'histoire pour
0: la
1: trois
0: Miss.
1: Raisons.
0: Ah,
1: la
0: d'accord.
1: Miss okay. Virginie. Trois raisons incroyables et extraordinaires. Vous n'allez pas en revenir.
0: D'accord, on vous souhaite un bon...
1: C'est un peu sarcastique.
0: Il n'y a pas de souci, c'est un peu comme nous. Bon lundi 31 août sur Chérie FM. Bel anniversaire si c'est le vôtre. Et on pense à vous si vous reprenez ce matin,
1: oui.
0: Évidemment. Vous vous souvenez, tiens, ouais, surtout votre génération, les Skyblogs.
2: Ah bah bien sûr.
1: Surtout Dimitri, moi je.
0: Non, ah bon
1: pas trop.
3: Ah t'as pas eu toi?
1: Non, j'avais pas.
0: Oh là là, ça cartonnait.
1: Temps, ouais. Ouais,
0: ça cartonnait dans les années 2000. Un comme chez moi.
2: Dit comme chez toi.
0: Dit comme chez toi,
2: bah,
0: exactement. Alors c'est fini aujourd'hui, mais c'est quand même la journée internationale des blogs ce matin. Donc c'était pour ça. Alors blog remplacé aujourd'hui par les TikTok ou les Insta. Voilà, oui. C'était à l'époque.
1: Je vais peut-être me mettre à TikTok, vous voyez, c'est dire à quel point j'ai déjà de retard.

0: C'est Chéri FM que vous écoutez. On va jouer dans quelques secondes au jeu de 6h20. Vous allez voir. Je vous conseille de rester avec nous. On va bien s'amuser ce matin. C'est le retour de l'amour et de Ranlepré, entre autres. Oui. Désolé, je le dis. Jojo se prépare. Il y aura Yves Larocque et Shakira. Mais avant cela, Miss, nouvelle Miss.
1: Nouvelle Miss USA. Alors jusqu'ici, tout va bien. Mais pourquoi est-ce qu'on en parle autant? Il y a des articles, on en parle partout sur les réseaux sociaux, puisque visiblement, il y a 3 records qui ont été établis pour cette nouvelle Miss USA, qui est donc la Miss Virginie. D'accord. On dit qu'elle a réécrit l'histoire. Mais alors pourquoi est-ce que, par exemple, comme Alex, elle sait mettre ses jambes derrière la tête? Ou est-ce qu'elle a... Non. Quelles sont ces 3 raisons qui font qu'elle a marqué l'histoire, Justus Kelly? Eh bien, elle a 31 ans. Premier
0: c'est
1: record.
0: Jeune quand même,
1: bah, c'est très très jeune, mais ce qui fait d'elle la plus âgée à remporter ce concours, puisqu'avant elle n'avait pas le droit de concourir plus de 28 ans, c'était jusque la levée en 2024. Elle est mariée, Justus Kelly. Elle est mariée, deuxième record. Maintenant, elle a le droit.
0: Ça,
1: et elle est mère de famille, puisqu'avant, c'était interdit jusqu'en 2022. Vous voulez une bonne nouvelle, les filles? Si vous êtes divorcées, vous pourrez désormais concourir, vous aussi.
0: Dis donc, quelle bonne nouvelle, merci beaucoup.
1: Je rappelle qu'on est en 2026, j'avais envie de dire, purée, il était temps. Alors, elle va pouvoir se consoler tout de même. Enfin, non, je pense qu'elle est très contente. 685 000 dollars de dotation. Il y a une voiture, un appartement de luxe à Miami, 30 000 euros de garde-robe et un salaire de 150 000 dollars. Donc là, c'est pas comme chez nous.
0: Est-ce que toi, tu veux pas te représenter à Miss Camping?
1: Ah non, j'ai trop. D'avoir perdu, d'être arrivée avant-dernière, ça m'a trop. Non, je peux pas.
0: D'accord,
1: je peux
0: plus. Parce qu'on était prêts.
1: Ça m'a traumatisé.
0: On était prêts avec Dimitri, non?
2: Ouais.
0: Hey,
3: on aurait voté pour toi.
0: C'est Tiffany!
3: Grosse banderole.
0: Vous avez entendu de
1: Tiffany? Oui, je l'ai entendu.
0: L'encouragement de Dimitri.
1: Te casse pas.
3: C'est le bonhomme dans ces cas-là. Pas facile pour moi.
0: Laisse tomber. On va réfléchir à une autre élection parce que là on est mal barré.

0: Eh ben, on est bien. Shakira arrive dans une minute sur Chéri FM. J'espère que tout va bien pour vous. Playlist 2000. Bon courage si vous êtes sur la route pour le travail ou pour certains, peut-être pour la reprise.
1: Bah, voilà. Comme Charlotte. Comment ça va, ah bon Charlotte? Bonjour.
2: Salut. Coucou Alex. Coucou Tiffany. Salut Dimitri.
3: Bonjour Charlotte.
1: Ça va, Charlotte?
2: Bah, très bien. Merci vous.
0: Et c'est reprise aujourd'hui, alors,
2: ouais,
0: pour vous?
2: Ah, oui. Oui, c'est reprise aujourd'hui. Oui.
0: Oh, pourquoi vous êtes rentrée? Vous auriez dû rester en vacances, non?
1: Mais non, on a besoin.
0: Non?
2: Mais oui, moi, je suis ravie de reprendre le travail.
0: C'est vrai, nous,
1: voilà,
0: aussi. On
1: comme
0: est
1: ça,
0: bien contents.
1: Jouer avec les copains pour le mug collector.
0: Alors, on joue ce matin évidemment au jeu de 6h20. Un nouveau jeu chaque jour et en plus ça tombe bien puisque un membre de l'équipe a un talent.
1: Oui.
0: Alors, par exemple, Dimitri, c'est le père Fouras. Tiffany, c'est les imitations,
1: oui,
0: ou les films. Moi, c'est Alexander Shaw. Petit bonhomme, c'est la musique.
1: Oui.
0: Et aujourd'hui, Tiffany, c'est imitation. On va revenir, si vous le voulez bien, sur l'une des émissions préférées des Français. C'est ce soir. Et qui est avec nous?
1: Bonjour. Alors j'espère que vous allez me trouver, Charlotte. Hein,
2: ah bah oui.
1: Parce qu'on n'est pas venu. Ah bah alors qui suis-je? Parce qu'on n'est pas venu pour empiler des paires de lait. Hein. Ah bah non, Charlotte. Hein. Va falloir conclure. Hein. Bonjour. Elle m'a trouvé. Bravo Charlotte, bravo Charlotte.
0: Oui, bravo Charlotte, applaudissements et bravo à Tiffany parce que celle-là tu la tiens à mort. C'est génial.
2: Ah oui, ça c'est
0: et
2: vrai.
0: Ben voilà. Riez pas trop, on dirait Karine Le Marchand vous aussi. Hein.
1: Ah non, pas du tout.
0: Bon, hein. Bien.
1: Il y a qu'une seule Karine. Hein.
0: Charlotte, ah, et ben c'était une belle rentrée en votre compagnie. On vous offre le mug collector Chéri FM, d'accord?
2: Super, c'est partagé. Bonne journée à vous tous.
0: Gardez le sourire, merci pour
1: bon
0: votre
1: bisous,
0: appel.
1: Salut Charlotte.
0: Et bonne reprise, bisous.
2: Merci.
0: Génial, chérie.
1: Merci.
0: Shakira sur Chéri FM et un petit rire quand même.

0: Ça rappelle la Coupe du Monde.
1: Ah oui, c'est vrai que c'est la chanson de la Coupe du Monde. Oui. T'as raison, où elle se déhanchait.
0: Et qu'est-ce que je vous avais dit, mes pronostics? Vous vous souvenez que j'avais dit que l'Espagne allait gagner? Ah si, par contre j'avais dit que les Français... Bah oui, j'avais dit que les Français allaient se planter complètement. Okay. Mais enfin bon, dites-nous ce que vous en pensez, vous. Si vous aviez des pronostics, bah, vous en avez la possibilité.
1: Un petit
0: vocal sur nos comptes Instagram, Facebook, Le Réveil Chéri. Oh, vous allez dans les messages privés, hop, un petit vocal à nous laisser, on diffuse sur Chéri FM.
1: Des pronostics pour l'ancienne Coupe du Monde, hein, si vous en avez, c'est génial. Les Backstreet Boys sur Chéri FM.

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0: 6h30, chérie FM. Les Black Eyed Peas Playlist 2000 sont là et rien que pour vous. Elle est avec nous. Irina Capron pour l'actualité.
1: Hello. Salut Irina. Bonjour Alexandre, bonjour Tiffany, bonjour à tous.
0: On a dit en même temps, c'est fou. Hein.
1: Mignon. Ouais.
0: La météo avec des températures, comment dire, contrastées.
1: Oui, alors ce matin, elles sont plutôt douces. Les minimales sont comprises entre 13 et 22 degrés. Au cours de la journée, différence entre le nord et le sud. Il fera notamment 22 à Amiens, 24 à Paris, 27 à Chalon-sur-Saône, 29 à Toulouse et 35 à Montpellier. Côté ciel, le soleil s'impose des Pyrénées aux Alpes, en passant par la Méditerranée. Sur le reste du territoire, c'est plus nuageux avec par moments des averses.
0: Dans l'actualité, on revient évidemment sur ce drame dans le Pas-de-Calais.
1: Un adolescent de 14 ans a été mortellement percuté par un TER hier. Selon les premiers éléments de l'enquête, 4 jeunes ont traversé un passage à niveau vers 20h, le train relié Amiens à Lille. Dans l'actualité également, le gouvernement se retrouve ce matin à l'Élysée pour un conseil des ministres consacré à la rentrée scolaire. Les ministres qui se retrouveront ensuite pour un séminaire organisé par Sébastien Lecornu afin de préparer le budget pour 2027. L'actualité, c'est aussi les États-Unis qui ont repris les frappes en Iran hier après plus d'un mois d'accalmie. Téhéran a riposté contre des cibles américaines en Jordanie et aux Émirats. Le président américain Donald Trump continue de maintenir ses pressions économiques contre l'Iran. On reste justement aux États-Unis. Une quinzaine de personnes recherchées dans le Grand Canyon. Samedi, une crue soudaine du fleuve Colorado a tout emporté dans le célèbre parc situé en Arizona. Autre crue dévastatrice, celle survenue mercredi dernier au Népal et au Tibet. Le bilan provisoire grimpe encore, environ 800 morts et plus de 3000 disparus. À retenir aussi la rentrée aujourd'hui pour plus de 850 000 enseignants. Un jour avant celle des élèves, une rentrée marquée par cette année par des perturbations encore possibles, notamment à Toulouse, après la cyberattaque du ministère de l'Éducation fin juillet. Pour reprendre sereinement, Anna Gourdikian, enseignante mais aussi directrice, nous donne quelques conseils.
2: Pour les parents, soyez sereins, montrez à vos enfants que vous avez un visage détendu, que vous êtes heureux aussi, vous, de retrouver votre vie professionnelle et de se retrouver le soir pour se raconter sa journée. Pour les enfants, un mélange d'excitation et d'appréhension, donc faut le vivre, c'est une expérience de la vie qui est unique et ça nous construit. Et pour les enseignants, faites confiance à toute l'intelligence que vous avez. Si vous faites ce métier, c'est pas pour rien, c'est parce que vous avez une vocation. Pas forcément écouter tout ce qu'on nous dit, mais trancher avec qui on est et avec ce qu'on sait qui est bien pour la classe à ce moment-là, pour les enfants et pour nous.
1: Et selon un récent sondage, 71% des enseignants ne se sentent ni respectés ni reconnus dans leur métier.
0: Enfin, cette collaboration tient entre deux artistes.
1: Hein. Pierre Demar a révélé hier sur son compte Insta avoir invité Clara Luciani sur son nouvel album Ave Demar, qui sortira le 25 septembre prochain. Pour le chanteur belge, c'est Clara Luciani qui lui a donné envie de chanter en français.
0: Merci beaucoup et on se retrouve tout à l'heure dans 30 minutes.
1: Avec grand plaisir, à tout à l'heure.
0: Salut Irina.
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0: Si vous venez de nous rejoindre sur Chéri FM, il est 6h33 et c'est le réveil chéri. Joie, bonne humeur, équipe et musique.
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0: C'est la playlist 2000 qu'on vous propose sur Chéri FM. Tous vos artistes sont là, jugez plutôt. Regardez, tiens, il y a les Backstreet Boys qui arrivent, ouais. On adore. Tragédie avec Eo. Et les NSYNC avec Bye Bye Bye.
1: Ah bah, je viens de faire une story sur mon compte Instagram.
0: À l'instant ?
1: Ouais, sur ce titre, voilà, je voulais vous le dire.
0: Super.
1: Merci Amandine, vous êtes déjà levée très tôt et vous nous avez laissé un vocal.
0: Ah. Génial.
2: Bonjour à toute l'équipe.
0: Salut.
2: Alexandre, Tiffany. Demain, c'est la rentrée.
1: Oui.
2: Moi, chaque veille de rentrée, j'avais toujours peur de louper le réveil. Donc, impossible de fermer les yeux.
0: Ouais,
2: et vous,
0: ouais,
2: c'était
0: ouais,
2: quoi
0: ouais,
2: votre rituel? Bonne journée, l'équipe.
0: Ah, vous avez combien de réveils, l'équipe du Réveil Chéri?
1: J'en ai 6.
0: Oh,
1: mais j'ai le même rituel que Amandine, et vous le savez, hein, c'est je ne dors pas. Et Dimitri a même appelé ça, il y a un nom maintenant.
3: Une Tiffany?
1: Ouais. C'est une Tiffany. C'est quand je ne dors pas.
0: Moi j'ai beaucoup de mal à, par exemple, quand ça sonne, moi, bam, je suis obligé de me lever et d'y aller directement. Le fameux, tu remets 3 minutes, tu remets 2 minutes, tu remets 1 minute.
1: Ah, toi, tu te lèves d'un coup?
0: Je me lève d'un coup.
3: Ouais.
0: Non, j'en ai 2, j'ai le téléphone et un autre de secours. Mais dès que le premier sonne, bam,
1: t'es
0: je me lève
1: debout.
0: Et j'y vais
1: ah,
0: direct.
1: Ça, c'est une énigme pour moi.
0: Je peux pas le faire. Hein.
1: Si vous faites ça, vous aussi, comme Alex, comment vous faites, quoi?
0: Bah, c'est dangereux parfois, tu te réassoupis, ça sonne encore
1: non,
0: une fois, tu sais.
1: Mon réveil, il est super fort. Les autres, ils sont super forts. Mais j'ai besoin, en fait, de pouvoir me dire « Ouh, allez, encore 5 minutes !»
0: Ah bah, c'est ça. C'est ça, le danger.
1: Ouais. Bah ouais, mais bon. Là, me lever d'un coup comme un robot, non, c'est impossible.
0: Et toi, Dimitri ?
3: J'en ai 2. J'ai un premier qui sonne, que j'entends rarement. Et c'est ma femme qui me secoue en me disant « Il y a ton réveil qui sonne. » Et j'ai le deuxième qui veut dire « Là, faut que tu te lèves. »
0: Voilà, ah d'accord, pas
1: ouais.
0: Mal.
1: Ah, oui. Un réveil humain, c'est bien aussi. Ah,
0: pardon ?
1: Ça doit être bien, un réveil humain.
0: Ça faisait longtemps que t'as pas eu ça, toi, non ?
1: Oh bah oui, ça fait
0: pardon.
1: Bien longtemps, oui. Des années même.
3: N'exagère pas quand même.
1: Oh bah si, si.
0: C'est moi. Moi, je sais pas. Quand c'est simple, il n'y a qu'à demander.
1: Ah bah allez, vas-y.

0: Jeudi arrive sur Chéri FM. Il y aura également les NSYNC, mais tous les jours à la même heure, on vous le disait. C'est l'horoscope du jour.
1: Les béliers, remettez tout ce que vous pouvez à demain.
0: Les taureaux, vous allez privilégier, vous savez quoi, votre cercle amical.
1: Faites-vous confiance les gémeaux et foncez.
0: Les cancers, bonne nouvelle, vous êtes le signe du jour, le signe Chéri FM, comme toi Tiffany. C'est votre jour, tout va vous réussir.
1: Les lions, vous surprenez votre entourage par des choix inhabituels.
0: Les vierges, il est temps, aujourd'hui lundi 31 août, de canaliser votre énergie.
1: Balance, des défis vous attendent.
0: Les scorpions, rien ne pourra vous résister.
1: Sagittaire, une discussion sérieuse sera à l'ordre du jour.
0: Concernant les capricornes, vous allez oser prendre les devants aujourd'hui.
1: Verseau, vous avez la tête remplie de projets.
0: Parce que j'ai dit capricorne.
1: Non, pas du tout, parce que moi je pense au karma.
0: Non, mais le toi t'as souri, l'autre s'est marré en douce, le petit bonhomme derrière. Non, on est salaud. Les poissons, l'heure des révélations a enfin sonné.
1: Alors vous savez, c'est la rentrée des classes pour 12 millions d'élèves. Là, c'est demain exactement. Alors il y a des tendances dans les fournitures. Ah, les parents, on va voir si vous êtes raccord avec ce qu'on vous annonce.
0: Il y a du tatontan, c'est comme ma trousse ?
1: Non, pas du tout.
0: Il y a de l'hexaconta ou du covadis ?
1: Non. Bon, on a un peu plus évolué.
0: Merci beaucoup, ça fait plaisir. J'en prends plein la figure ce matin. Je peux vous dire que vous allez voir, la roue va tourner dans quelques temps. A tout de suite sur Chéri FM.
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0: route du retour, ou pour certains du retour de vacances sur la route du boulot, on a le droit de faire eh oh, on fait ce qu'on veut hein, sur Chéri FM.
1: Surtout.
0: Exactement.
2: Les parents.
0: Oh là là, l'angoisse.
2: Les enfants, c'est demain. Papier canson, intercalaire, crayon HB, stylo plume.
0: On est encore pas loin de Karine Lemarchand.
2: J'ai pensé en plus, mais c'est pas possible.
3: En version sadique.
2: Non. Alors je vous dis ça c'était à l'ancienne, hein, ce que je viens de vous dire. Parce que ça y est, les fournitures scolaires, j'espère que les parents, ça y est, vous en êtes sortis. Les stylos plumes, tout ça, nous, les crayons HB, c'était à l'ancienne. C'est quoi les tendances en 2006? Les stylos Legami, les parents, je sais que vous savez de quoi il s'agit. En fait, ça fait un carton. C'est des stylos effaçables avec des têtes. Enfin, les stylos exactement en forme d'animaux, ça fait un carton. À tel point que les écoles primaires, certaines en tout cas, les interdisent, ces stylos, parce que c'est l'encre effaçable.
0: Ouais,
2: on peut tricher.
0: Oui.
2: Bic, maintenant, lance sa gamme aussi pour contrecarrer avec des petits animaux dans le même esprit kawaii. Kawaii, Alex, je te le précise, c'est en japonais, c'est tout ce qui est mignon et adorable.
0: D'accord, bah merci en tout cas.
2: La grosse tendance pour les cartables, accessoires, agenda, on retrouve toujours les éternels Pokémon, Minecraft, mais surtout... Alors ça, les parents, vous m'entendez, vous le savez, hein, vous avez cherché partout le cartable K-pop Demon Hunters.
0: Bah, les K-pop, exactement.
2: Et alors, figurez-vous qu'il y a même Stabilo qui s'est associé à Netflix, puisque c'est une série qui est diffusée sur Netflix, hein, pour une gamme K-pop Demon Hunters qui sera disponible seulement à partir du 1er octobre. Mais il y a déjà des préventes.
0: Oh,
2: le truc, c'est comme les places de Céline Dion, quoi.
0: Okay.
2: Tu sais, t'as une liste d'attente, t'es là, genre, je veux mes Stabilo K-pop Demon Hunters.
0: D'accord. Bon, bah, très bien pour cette rentrée. Bonne rentrée.
2: Oui, on pense à vous.
0: Alors, évidemment,
2: on vous
0: aux
2: fait
0: enfants,
2: un petit clin d'œil.
0: Mais aussi les parents, parce que c'est vrai que c'est parfois quand même un petit peu compliqué, même pour les plus grands, l'organisation, les fournitures. Bref, on est bien sur Chéri FM.

0: super. Chers amis, 7h les infos, 7h10, si comme Tiffany vous adorez les animaux, restez, mon incroyable histoire du jour va forcément vous plaire. Ça va être assez surprenant mais assez émouvant.
1: Oui.
0: Je dis ça que pour que Tiffany et Dimitri se préparent psychologiquement et commencent à sortir peut-être les Kleenex.
2: Oui. À ce point ?
0: À ce point. Oh, Tayo Cruz sur Chéri FM et MC Solar. Hasta la vista, les amis. Toute l'équipe ce matin vous dit
3: bonjour,
0: bon lundi.
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20: Il sera bientôt 7h.
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2: Il est 7h. Merci d'être avec nous. On est bien content de vous retrouver, c'est Chéri FM. La playlist 2000 arrive avec Tayo Cruz ce matin.
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2: Voici les infos sur Chéri FM dans le Hainaut et en Picardie avec Anthony Beck. Anthony, bonjour.
15: Bonjour Alex, bonjour à tous. À la une, à l'international, la police suisse est mobilisée depuis hier pour tenter de retrouver le ou les auteurs de la fusillade. Des coups de feu ont été tirés dans la nuit de samedi à dimanche lors d'une rave party près de Zurich. Une jeune Italienne de 22 ans est morte et 5 personnes ont été blessées. Dernier jour du mois d'août, rentrée des enseignants, ce sera demain pour la majorité des enfants avec, pour certains, l'entrée en maternelle. Un vrai cap à passer. Maude Martinez, professeure des écoles, donne quelques conseils aux parents pour ce premier jour.
26: Visiter les lieux, de vraiment, si c'est possible, en amont, regarder le dortoir. Normalement, les enfants ont déjà leur petite étiquette au début, donc ils peuvent voir où ils vont dormir, vraiment, quitte à prendre une photo, de répéter, voilà, c'est là que tu vas aller. Toute l'équipe éducative prépare au mieux ces moments-là. Moi, par exemple, dès le début d'année, je fais des photos avec tous les membres de l'école pour vraiment montrer qui va jouer un rôle, à quel moment, pour rassurer les enfants. C'est ça, vraiment, nous, tout ce qu'on travaille dès le début, quoi.
15: Voilà une interview de Candice Riouet et Maude Martinez vient de publier Objectif maternel, le guide des minus à l'école chez Larousse. Dans le reste de l'actualité, dans le Pas-de-Calais, un adolescent de 14 ans est décédé hier après avoir été mortellement percuté par un TER. Les faits se sont produits vers 20h sur un passage à niveau, le train relié Amiens à Lille. Parlons à présent du calendrier de bascule des supermarchés Auchan en Intermarché. Il a été dévoilé. 12 magasins sont concernés dans le Nord et le Pas-de-Calais, dont 10 franchisés. Des changements qui interviendront de septembre prochain à avril 2027. On y retrouve notamment les établissements situés à Aulnoye-Aymeries, Saint-Saulve, Fourmies ou encore Valenciennes. En cette période de rentrée, des collectes de sang sont organisées, notamment ce lundi. Ça sera de 10h à midi et de 13h30 à 17h30 à l'espace Patrick Dupont à Péronne, ainsi qu'au marché couvert de Cambrai toute la journée de 10h à 18h. Réservez votre créneau sur le site monrendezvousnomdesang.efs.sante.fr. Et enfin, la cathédrale de Noyon à l'honneur ce lundi sur France 2. La chaîne du service public diffuse dès ce soir Le Rouge et le Noir, une nouvelle mini-série adaptée du célèbre roman de Stendhal, dont une partie du tournage s'est déroulée dans l'édifice noyonnais en septembre dernier. Vous pourrez notamment reconnaître plusieurs espaces emblématiques comme la nef, le chœur et les tribunes du chœur. Ce soir, dans le second épisode du Rouge et le Noir, dès 21h50, ça sera sur France 2.
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15: Avec une légère instabilité pour ce lundi, une alternance entre passages nuageux et quelques éclaircies, le vent soufflera assez fort par endroits. Et côté mercure, les valeurs sont en légère baisse. Comptez de 14 à 16 degrés ce matin, 20 à 22 degrés cet après-midi dans le Hainaut et en Picardie. Le retour de toute l'équipe du Réveil Chéri et l'info revient dans moins de 30 minutes.
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7: Avec un grand plaisir sur Chéri FM, la playlist 2000 pour vous accompagner comme tous les matins.

0: On vous propose que du bon sur Chéri FM. Merci en tout cas d'être avec nous. C'est votre réveil, Chéri. C'est la playlist 2000 au cœur de 30 minutes de musique non-stop. Donc on prend notre temps, pas de précipitation. On va s'écouter Rihanna. Il y aura également MC Solar, Bruno Mars. On se fait plaisir.
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0: Vous qui nous écoutez sur Chéri FM, comme peut-être Dimitri, Tiffany, vous adorez les animaux.
1: Ouais, on est complètement
0: Alors,
1: dingue.
0: Alors, restez, j'allais dire, sortez vos Kleenex. Là, juste après The Braids, c'est l'incroyable histoire.

0: se prépare, je vous le disais, au cœur de 30 minutes de musique non-stop. Rihanna, MC Solar, playlist 2000 avec Bruno Mars. Mais avant cela, incroyable histoire ce matin. Vous savez où je vous emmène?
1: Aux États-Unis.
0: Non.
1: Italie.
0: Ah, si, aux États-Unis, oui.
1: Au Texas.
0: Plus précisément, dans...
2: Je suis dans un état proche de l'Ohio. J'ai le moral à zéro.
0: Jeudi dernier, Chase Gelo travaille. Il est superviseur dans une entreprise de construction. Véritable histoire. Toute la journée, Chase entend ça. Ah, c'est son quotidien, voilà. Mais mercredi dernier, en s'approchant d'un bulldozer, Chase entend ça.
3: Oh mon bébé.
0: Ce que je vous mets là, c'est le vrai son. C'est pas un son qu'on a trouvé. C'est le vrai son. Il regarde sous la machine, mais bizarrement, pas de chat. Sur la machine, pas de chat. Dans la machine, ah ouais. Entre les câbles du bulldozer, un petit chaton roux bloqué qui appelle à l'aide. C'est le vrai son.
3: Oh non, ça me fait de la peine.
0: Alors Chase passe sous l'engin. Putain, le mec, comment il truine l'incroyable histoire.
1: Au moins, ça me fait rire parce que sinon, je commençais à avoir de la peine. Vite, parce que dis-moi que ça finit bien, qu'il a retrouvé sa maman ou j'en sais rien.
0: C'est le vrai son, c'est le vrai son. Je suis en train de faire le truc en disant c'est un petit charou, et quand t'envoies ça, petit idiot, on dirait une mouette.
4: Il miaule comme une mouette.
1: C'est un chamouette.
0: Bon, coupe-lui le micro. Chase passe sous l'engin, il démonte une trappe, il décoince le château sauvage. L'équipe de chantier l'a vite emmené chez le vétérinaire pour s'assurer qu'il allait bien. Et Jared, le mécano du groupe, a aussitôt décidé de l'adopter. Voilà, la vidéo du sauvetage du chaton mouette nommé Komatsu, comme la marque de bulldozer, a fait des millions de vues sur Instagram.
1: Je m'étonne, c'est un chamouette, on ne le rencontre pas souvent. Tu m'étonnes des millions de vues.
0: Bon, on vous...
1: franchement, je suis désolée, mais vraiment. Moi, je l'imagine voler et tout maintenant pour aller chercher ses croquettes.
0: Bon, je fous la photo sur les réseaux sociaux du Réveil Chéri.
4: Voilà. Attends, tu peux en mettre le truc qui miaule, le chat. C'est une mouette.

0: Superbe. 7h20, c'est Chéri FM que vous écoutez. Bruno Mars se prépare. Il y aura également Playlist 2000 Santana sur Chéri FM.
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2: Aline, soyez là. Bienvenue.
0: Aline.
3: Bonjour
0: avec
3: Tiffany et toute l'équipe.
0: Bonjour Aline. Génial. Comment ça va ce matin?
3: Eh bien, écoutez, ça va. Hein, c'est la reprise. Alors, faut se remettre dedans.
2: Oui, mais on aime bien.
0: Comme on dit.
3: Et oui.
2: Félicitations à notre jeune marié. Vous vous êtes marié le 1er août.
0: Ah bon?
2: Oui.
3: Merci. Oui.
0: Bah, merci pour l'invitation en tout cas.
3: On a pensé à vous.
0: Ouais, c'est gentil. Bon, on y va pour le numéro mystère.
3: Allez, c'est parti.
2: Ok, il s'est affiché devant nous. Maintenant, il faut faire le choix du palier. Il y en a 3. 500 euros en 15 secondes. Vous pouvez tenter les 5000 euros, mais vous n'avez que 10 secondes. Ou carrément les 10 000 euros, mais là en 5 secondes.
3: Oh, par sécurité, je vais prendre le premier palier, c'est déjà bien.
0: 15 secondes, 500 voilà. euros peut-être à la clé. On reste bien concentré, on ne va pas traîner. Allez, votre numéro mystère, s'il vous plaît.
3: Alors, je vais vous dire le 6000.
0: 6000. Attention, hein, restez bien concentré, Aline. Un petit conseil de l'équipe du Réveil Chéri. Mauvaise réponse, rien de grave. Attention, vous venez de me dire 6000. C'est plus, stop.
3: 7000.
0: Moins.
3: 6500.
0: Plus.
3: 6600.
0: Moins.
3: 6550.
0: Plus.
3: 6560.
0: Plus.
3: 6570.
0: Moins.
3: 6565.
0: Plus.
3: 6566.
0: C'est gagné! Ouais, c'est gagné! C'était bien timé, bravo.
2: Ma chérie, bravo.
0: 6566. Oh, on est bon.
3: Oh, c'est super, pardon.
0: Eh ben, tout va bien.
2: Bon. Ah ben, ça y est,
3: premier.
0: Eh ben, 500 euros cash dans la poche.
3: Ah ben, merci beaucoup.
0: Génial.
2: Alors, on part plus avec Dimitri parce qu'on pleure avec vous. Ne vous inquiétez pas, tout est normal.
0: En train de pleurer.
3: Ah, mais c'est super. Franchement, je suis trop contente.
0: Eh ben, voilà,
2: on
0: génial.
2: Est pour vous.
0: Bon.
2: Bravo, vous avez été top. On vous
0: fait
2: une gros
0: bisous. Journée, exactement. Un bon début de semaine. Bonne reprise. Aline,
3: eh ben, je vous remercie beaucoup.
0: Ce matin avec 500 euros cash sur Chéri FM. Applaudissements.
3: C'est trop bien.
2: Bisous.
3: Merci beaucoup. Est-ce que je pourrais faire passer un petit message, s'il vous plaît?
0: Bah, bien sûr.
3: Ben, c'est pour faire un bisou à mon mari, lui dire que je l'aime et puis parce qu'il m'écoute, donc voilà.
0: Eh ben, félicitations et profitez
3: merci
0: bien
3: beaucoup.
0: Avec ces 500 euros.
3: Gros bisous. Je vous remercie beaucoup.
0: C'est
3: merci.
0: Nous tous.
2: Salut. Bravo.
3: Gros bisous.
0: Salut. Bisous. Ah, on rejoue dans une heure sur Chéri FM. Pourquoi pas tenter votre chance? Il suffit tout simplement d'envoyer le mot
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0: Chéri FM, 7h26, juste après les infos de 7h30, la playlist 2000, Santana, David Guetta, Alizé avec moi, Lolita. Mais tout cela, c'est pour toi. A tout de suite.
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0: Chéri FM, 7h30, j'espère que tout va bien. Playlist 2000, ça continue avec Santana.
1: Tout de suite, les infos à Chéri FM dans le Hainaut et en Picardie avec Anthony Beck. Bonjour Anthony.
2: Bonjour à tous. À la une, le gouvernement se retrouve ce matin à l'Élysée pour un conseil des ministres consacré à la rentrée scolaire. Les ministres qui se retrouveront ensuite pour un séminaire organisé par Sébastien Lecornu afin de préparer le budget pour 2027. L'actu, c'est aussi ce drame dans le Pas-de-Calais. Un adolescent de 14 ans a été mortellement percuté par un TER hier. Selon les premiers éléments de l'enquête, 4 jeunes ont traversé un passage à niveau vers 20h. Le train relié Amiens à Lille. Dans le reste de l'actualité, afin d'accompagner la transition du gaz B vers le gaz H dans la région, Gaz Service recrute des techniciens en CDI à temps complet. Ça se passe ce lundi après-midi de 13h45 à 16h à l'agence France Travail de Valenciennes. Pour postuler, le permis B et une expérience d'au moins 2 ans dans la maintenance de plomberie ou de chauffage sont exigés. Avis aux conducteurs de trottinettes électriques. Une journée de sensibilisation est organisée ce lundi à Cambrai sur la place Aristide Briand. C'est entre 10h et 16h en partenariat avec les polices municipales et nationales. Trottinettes électriques, mais aussi autres engins motorisés. Le but est de sensibiliser à la circulation en règle et sans danger. Pour rappel, le port du casque sera obligatoire dans les départements du Nord et du Pas-de-Calais à compter de ce mardi 1er septembre. Un projet de centrale solaire géante dans l'Aisne. Il devrait se situer à côté du circuit automobile de Clastres. L'enquête publique est en cours. 82 453 panneaux devraient bientôt occuper l'ancien aérodrome militaire permettant d'alimenter l'équivalent de la consommation de 25 000 personnes. Et enfin, il sera en concert dès novembre prochain et sa tournée fera étape dans les Hauts-de-France. Garou s'arrêtera le 19 janvier à la nouvelle scène de Nel et il passera également par le théâtre de Denain le 30 janvier. Le chanteur québécois se produira également à Fourmies dans le cadre de sa nouvelle tournée solo. La billetterie est ouverte.
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2: Et c'est un ciel variable qui va nous accompagner ce lundi. Il y a des passages nuageux parfois conséquents mais aussi quelques éclaircies par moment. Le vent soufflera assez fort et les températures, elles sont fraîches pour la saison. Comptez de 14 à 16 degrés actuellement, 20 à 22 degrés cet après-midi. Il y a du côté de Ors, Grugy et Sampigny. Et sur Chéri FM et nos, c'est en DAB+, à Poix du Nord. Voilà pour l'essentiel de l'actualité. Belle matinée avec le Réveil Chéri et toute l'équipe et la playlist 2000. Et pour l'info, ça sera de retour à 8h sur Chéri FM.
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0: Santana sur Chéri FM, la playlist 2000 pour vous accompagner. Juste après, il y aura le blind test. On va bien s'amuser.

0: Également, Alizé, playlist 2000, on le dit, on le redit, mais alors là, aujourd'hui, tiens, riez les amis, il est grand temps de s'amuser avec le Fabab.
1: Blind Test.
0: Oh, génial, super idée. Enfin, j'espère. Je vous propose des titres, mais des titres inversés.
2: À l'envers.
3: Ok. Ouais. C'est super dur, ça.
0: Mais qu'est-ce qu'il faudra faire?
3: Donner la réponse à l'envers.
0: Merci, heureusement que
2: comment
0: tu es là.
2: Comment tu te donnes une réponse à l'envers?
3: Bah, tu sais, du Berlin, Dimitri.
2: Ok.
3: T'es pas né, enfin, tu connais les années 90, tout ça, non, ça te parle.
2: Je suis pas très bon là-dedans. Allez, vas-y, on y va.
0: Oh, la lumière à tous les étages, là. Alors, attention. On reste concentré, de quel titre s'agit-il?
4: Play Cold.
0: Play Cold, qui veut dire Coldplay. Attention, autre extrait, si quelqu'un a le numéro de portable de Tiffany.
3: Non, pour, c'est sûr, je vous l'avais dit.
0: Attention, de quel titre s'agit-il?
5: Allez, allez, allez.

0: Bah oui, quand il faut cogiter un moment, ouais, c'est pas évident. Ouais. Attention, dernier extrait.
1: Ah, Zoar.
2: Non.

0: On espère que vous aussi.
1: All for you, Janet Jackson.
0: Complètement, génial. Ça me rappelle trop de souvenirs.
1: Tiens, Janet Jackson penserait à faire son propre biopic, c'est son neveu Jafar Jackson.
0: Non, il n'y a rien à sortir.
1: Bah, tu lui diras, ça va lui faire
0: plaisir. Excuse-moi, mais c'est pas méchant, mais t'es juste la sœur de Michael.
1: C'était juste comme ça. vous voulez.
0: Mais j'aime tous ces titres quand même. Hein.
1: D'accord, ça fait plaisir. De venir dans l'émission, c'est pareil. Chérie FM, le Chérie Quiz, on va revenir. Merci sur l'actualité légère de ces dernières 24 heures. Et attention, vous allez voir. Quelle excuse a sorti vendredi matin un homme ivre lors d'un contrôle de police à Châteaubriant, en Loire-Atlantique? Vous n'êtes pas prêts? À vous de tout nous dire sur Chérie FM.
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0: Mais cette petite musique nous a dit qu'il est grand temps de revenir sur l'actualité très légère de ces dernières 24 heures. Ça s'appelle le Chéri Quiz. Et tiens, je vous emmène, si vous le voulez bien, dans la Mayenne, plus précisément à Saint-Berthevin. Il y a un magasin de bricolage là-bas qui est le seul à vendre ceci depuis quelques jours. Mais quoi, jamais vous trouvez.
1: C'est une visseuse IA qui vous parle, qui est là par exemple. Vas-y, top, c'est bon, on est bon. Okay. Tu vois, quand t'arrives au bon niveau, elle te le dit, elle te parle.
0: Non, ce n'est pas la visseuse IA.
2: Du papier peint Valérie D'Amido. Il a son visage partout dessus. Et tu peux le coller chez toi, vu qu'il y a Deco qui revient bientôt.
0: Ah, l'angoisse. Pas du tout, vous ne trouverez jamais. Vous savez ce que c'est, les amis. C'est le premier caleçon. Le premier caleçon anti-sourire du plombier. C'est un caleçon qui remonte plus haut au niveau du ventre et du dos pour éviter évidemment des visions peu flatteuses quand on se penche. Si ça cartonne, ça pourrait débarquer dans d'autres magasins. Bon, même pour la vanne, 9,90€ quand même. Attention, je vous le disais tout à l'heure, quelle excuse a sorti vendredi matin un homme ivre lors d'un contrôle de police à Châteaubriant ?
1: Qu'il rentrait très vite parce qu'il était enceinte.
0: Non, on a déjà entendu ça, tu as raison.
2: Il a confondu l'eau minérale avec l'eau de vie.
0: Ça, il y a des chances. Non, il a juste dit, je cite, « Je suis breton, je n'ai pas à me soumettre à la loi française. » Ça a fait rire les policiers, mais quelques secondes, cellule de dégrisement. Si vous aimez, c'est pour toi, chérie. Simba, Chewbacca et Vaiana. Il y a une nouvelle qui a fuité ce week-end. Si ça se confirme, vous allez être heureux. De quoi s'agit-il ?
1: Un film avec les trois ensemble. Ils ont réussi à réunir les licences.
2: C'est exactement ce que je me suis dit, comme Avengers.
0: Non, en fait, Disney Plus devrait annoncer une formule, écoutez bien, 100% gratuite. Selon un document interne qui a fuité samedi. Alors, gratuit, mais avec pub, en revanche, et sans HD. Ça devrait arriver aux États-Unis avant d'autres pays, peut-être
1: ensuite. Oui, parce que là, moi, ma mère, elle avait l'abonnement, et maintenant, ils ont coupé les écrans. Je ne peux plus me mettre sur l'abonnement de ma mère.
0: C'est parce que vous avez échangé vos codes.
1: Bah oui.
0: C'est que c'est interdit, pardon, mais juste accessoirement. Janet Jackson sur Chéri FM, c'est maintenant.

0: Vous êtes déjà sur le pont, c'est la reprise. Soyez les bienvenus si vous nous rejoignez, c'est Chéri FM. Alors ici Chéri FM, c'est la playlist 2000, vous l'entendez. Beyoncé, c'est ce qu'on va écouter. Beyoncé et Shakira sur Chéri FM avec ce titre.
1: Donc que des titres pour vous faire danser.
0: Exactement.
1: Et vous mettre de bonne humeur, on est d'accord.
0: Hein. Et le sondage.
1: 6% des salons de coiffure ont ce point commun en France, lequel vous allez adorer la réponse.
0: Ils ont déjà reçu les L5.
1: Oh non.
0: Non, pourquoi? Non. Bon, alors à tout de suite sur Chéri FM.
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7: Il sera bientôt 8h.
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18: Il est 8h, bienvenue, c'est Chéri FM que vous écoutez. On part pour 30 minutes de musique non-stop. Playlist 2000 avec Shakira ce matin. Content de vous retrouver.
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18: Voici les infos sur Chéri FM dans le Hainaut et en Picardie avec Anthony Beck. Anthony, bonjour.
21: Bonjour à tous. À la une, cette fusillade mortelle en Suisse. Une jeune Italienne de 22 ans est décédée dans la nuit de samedi à dimanche et 5 ont été blessés. Il participait à une rave partie près de Zurich quand des coups de feu ont été tirés. Le ou les auteurs sont en fuite. Dans l'actu également, les enseignants font leur rentrée aujourd'hui et leur morale est au plus bas. D'après le dernier baromètre du syndicat SE-UNSA, les trois quarts des personnels éducatifs se disent inquiets pour l'avenir du système. Anna Gourdikian est enseignante et directrice d'une école élémentaire.
22: C'est sûr que quand on est enseignant, on n'est pas que dans un domaine d'apprentissage. En fait, on suit l'enfant toute l'année, mais sur tous les domaines, dans tous les aspects de sa vie. Donc on suit l'enfant aussi sur le plan psychologique, on suit son évolution, on suit son bien-être, son mal-être. Et ça, c'est vrai que je trouve que c'est un des aspects du métier dont on ne parle pas suffisamment et qui n'est pas facile au quotidien. Il faut vraiment avoir, je trouve, pour faire ce métier, une vie perso solide. Et ça demande beaucoup d'investissement émotionnel et d'investissement psychologique.
21: Et voilà des propos recueillis par Irina Capron. 71% des professeurs ne se sentent ni respectés ni reconnus dans leur métier. Dans le reste de l'actualité, dans le Pas-de-Calais, un adolescent de 14 ans est mort hier après avoir été percuté par un TER sur un passage à niveau. Le train reliait Lille et Amiens. L'enquête doit préciser les circonstances du drame. La cathédrale de Noyon à l'honneur ce lundi sur France 2. La chaîne du service public diffuse dès ce soir Le Rouge et le Noir, une nouvelle mini-série adaptée du célèbre roman de Stendhal, dont une partie du tournage s'est déroulée dans l'édifice noyonnais en septembre dernier. Vous pourrez notamment reconnaître plusieurs espaces emblématiques comme la nef, le chœur et les tribunes du chœur. Ce soir, c'est dans le second épisode du Rouge et le Noir dès 21h50 sur France 2. Un mois à présent du calendrier de bascule des supermarchés Auchan en Intermarché, 12 magasins sont concernés dans le Nord et le Pas-de-Calais, dont 10 franchisés. Des changements qui interviendront de septembre prochain à avril 2027. On y retrouve notamment les établissements situés à Aulnoy-Aymeri, Saint-Solve, Fourmies ou encore Valenciennes. Et enfin, en cette période de rentrée, des collectes de sang sont organisées, notamment ce lundi, c'est de 10h à midi et de 13h30 à 17h30 à l'espace Patrick Dupont à Péronne, ainsi qu'au marché couvert de Cambrai toute la journée de 10h à 18h. Vous pouvez réserver votre créneau sur le site monrendezvousdondesang.efs.santé.fr.
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21: Avec une légère instabilité pour ce lundi, une alternance entre passages nuageux et quelques éclaircies, le vent soufflera assez fort par endroits et côté mercure, les valeurs sont en légère baisse. Comptez de 14 à 16 degrés ce matin, 20 à 22 degrés cet après-midi, notamment à Allen et Brissy à Mégicourt. L'actu revient dans moins de 30 minutes. Tout de suite, c'est toute l'équipe du Réveil Chéri qui vous accompagne.
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18: 8h03, c'est Chéri FM que vous écoutez. La playlist 2000, 30 minutes de musique non-stop. Et en plus, on a la chance d'avoir Shakira avec nous ce matin.
15: Ouais, salut, c'est Shakira.
18: Pardon. Vous venez de nous retrouver, c'est ça, Chéri FM. Bienvenue, les amis.

0: Superbe. Maroon 5 arrive sur Chéri FM. Il y aura également, vous le savez, playlist 2000 Beyoncé, les artistes 2000 Britney Spears. On est pas mal. J'aimerais qu'on revienne, si vous le voulez bien, sur le sondage du jour.
1: Très bien. 6% des salons de coiffure ont ce point commun en France. Lequel, Alex?
0: Ils te massent après avoir fait le shampoing et tout ça. J'aime pas, moi.
1: T'aimes pas quand ils te massent la tête?
0: Ça me stresse.
1: Moi, je suis bouche ouverte, j'ai presque la bave et tout.
0: Et en même temps, regarde-moi, ça fait longtemps que je suis pas allé chez le coiffeur.
1: Ah oui, en même temps, ça se comprend, oui. Dimitri?
2: Les coiffeurs ont une coupe pire que leurs clients.
0: Bah, ça va leur faire plaisir.
2: Il n'y a que 6%, ça va.
0: Bah oui,
1: oui,
0: mais
1: t'as
0: quand
1: raison.
0: Même. Bah, t'en as quand même. Genre un balayage ou un truc un peu raté, quoi.
2: Il y a certaines qui ont des coupes ou des couleurs cheloues, quand même.
0: Ouais. Bah, tu as raison.
1: Antoine.
0: Petit bonhomme.
3: Quand on leur demande de couper juste les pointes, ils enlèvent 30 cm.
1: Oh là là là là, je vous en supplie, mes chers amis coiffeurs, si vous faites ça, arrêtez de vous faire plaisir, on ne veut pas.
0: C'est pas bête.
1: On pleure en rentrant.
0: Lou, c'était ton cas, Louane, toi qui as fait un carré là qui est un peu court?
4: Bah oui. Il m'a dit, je te le fais un peu plus court. J'étais là, bah oui, oui.
1: Là, c'est vraiment en avant les histoires.
0: Non, c'est pas trop court, ça te va bien.
1: Là, je trouve. Si, arrête. Louane, elle le dit que ça fait un peu Playmobil.
0: Ouais, moi, j'ai le droit de lui dire que ça lui va bien. Louane, ta proposition?
4: On peut ramener son chien, venir au salon avec son animal.
0: Ouais, bon, on va rester sur le carré.
4: Allez, super.
0: Allons-y, sans sérieux. Allez, Maroon 5, les amis, la réponse juste après sur Chéri FM.

0: 8h12, Chérie FM, Beyoncé, Britney Spears se prépare, playlist 2000, s'il vous plaît. Mais avant cela, j'aimerais qu'on tende l'oreille et j'aimerais qu'on découvre en tout cas la réponse quant au sondage du jour.
1: 6% des salons de coiffure ont ce point commun en France, lequel? Et j'ai choisi le vocal de Lucie parce que Lucie a trouvé la bonne réponse.
2: Ah. Coucou Alex et Tiffany.
0: Salut,
2: je pense qu'ils ont tous un jeu de mots dans leur enseigne.
0: Oui. Okay.
2: Voilà, bisous et bonne journée.
0: Ah, 6%,
1: et on sait comme nous, les copains, que vous adorez ces jeux de mots comme bulle d'air, imaginaire, atmosphère, tout ce qu'il y a avec le mot hair, bien sûr.
0: Ryan Air.
1: C'est ça, un caractère. Il y a aussi avec le motif comme diminutif, ainsi soit-il, infinitif, évolutif. Je reprends sur les mots air, les petits nouveaux comme United Airlines.
0: Air, oh, c'est drôle.
1: Rock and Roll, Blade Runner, No Pain, No Gain, un bon aussi. Et
0: c'est alors, il y en a. J'ai pas compris,
1: c'est comme
0: rock
1: un film,
0: roll.
1: No Pain, Rock Air.
0: Ah, Rock Air Roll.
1: Roll, ouais.
0: Ah, ouais.
1: Pardon, No Pain. No pain comme Le Pen, no gain.
0: Ça,
1: il y en
0: drôle.
1: A qui jouent aussi avec leur référence locale Finistère ou Lozère coiffure.
0: Ah, c'est drôle.
1: Et alors, aucun salon a enregistré dans la base. Et pourquoi? Apéritif.
0: Apéritif.
3: Il n'y a pas d'apéritif.
1: Non, il n'y a pas non plus de James Blonde, c'est ce qu'il nous disait.
0: Ah.
1: De culinaire, tu vois, un salon
0: drôle,
1: où tu peux manger ou par exemple et te faire coiffer en même temps. Donc on vous invite peut-être à le faire.
0: Oh, et toi qui es fan d'Harry Potter, un salon de coiffure qui s'appellerait Hermione?
1: Ah, bien sûr que oui.
3: Ou Harry Potter.
0: Génial.

0: Marc-Antoine arrive sur Chéri FM. En plus, ce sera la version 2026 hein, de J'ai tant besoin de toi sur Chéri FM. Mais pour l'heure, qu'est-ce que je vous propose? Je vous propose de gagner des sous.
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2: Oh oui, Laurine, on veut vous voir gagner.
0: Applaudissements pour Laurine, s'il vous plaît.
3: Bonjour Alex, bonjour Tiffany.
2: Ça va, Laurine, vous allez bien?
3: Bah, tranquillement, elle a repris.
2: Alors, vous savez, en fait, on a un petit moment parce que je pense qu'Alex est en train de faire la même chose que moi.
0: C'est en train
2: de chercher le nom de la gagnante de tout à l'heure.
0: Pas du tout, je l'avais. C'est Aline, en l'occurrence, qui est repartie.
2: Et c'est pour ça qu'on était.
0: Aline, tout à l'heure, à 7h20, est repartie avec 500 euros au cash. C'est tout le bonheur qu'on vous souhaite, Laurine, ce matin.
2: Alors, c'est parti. On croise les doigts pour vous. Voici les trois paliers. Vous pouvez choisir celui de 500 en 15 secondes. Sinon, il y a les 5000 en 10 secondes ou les 10 000 euros en 5 secondes. Quel est votre choix?
0: On est bien ce matin.
3: Les 5000 en 10 secondes.
0: 5000 en 10 secondes, ça joue, Laurine.
2: Caméraire.
0: C'est bon, ça.
3: Ah,
0: bah, oui. Ça a bien raison. Laurine, votre numéro mystère, qui sera le point de départ? Le départ. 7500, on reste concentré, attention. C'est une mauvaise réponse, tu vas voir, toi. 5000 euros peut-être à la clé, 10 secondes. 7500, c'est moins, top.
3: 5000.
0: Moins.
3: 2500.
0: Plus.
3: 2400.
0: Bah, le plus.
3: Ah, pardon, 2600.
0: Plus, vas-y.
3: 2800.
0: Plus.
3: 2850.
0: Non, en plus, c'était pas bon. En partant de 7005, c'était pas si mal que ça. 2897.
2: Et vous gagnez, ne vous inquiétez pas, un casque de la marque JBL. Ben, ils sont top, j'en ai un, vous allez voir. Super pour vous.
0: Super.
3: Eh ben, merci beaucoup.
2: Avec
0: de
2: plaisir,
0: rien.
2: Gros bisous, Laurine.
0: Ouais, on vous embrasse
3: bonne
0: bien
3: journée.
0: Fort. Belle journée et à très vite. Salut.
3: À très vite, merci.
0: Au revoir.
2: Alors, restez bien avec nous parce qu'on vous en parlera plus tard dans l'émission. Mais là, il y a 500 euros cash, il y aura à gagner là plus tard. Mais on vous en reparle.

0: C'est bien ça, et ça va continuer sur Chéri FM, les amis. Oh, mais non, Lady Gaga, Alejandro, si. Lady Gaga, et ça on aime bien.
1: Clap, clap.
0: Exactement, ça c'est Will Smith sur Chéri FM, playlist 2000.
1: Oh pardon Alex, sur un...
2: Attention quand même.
1: Moi je m'excuse en plus. Il y a un simple goûter d'enfant qui fait débat sur les réseaux sociaux partout dans le monde depuis ce week-end et vous allez savoir pourquoi sur Chéri FM.
0: Allons-y.

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14: Eh ben nickel, il est 8h30, vous êtes là, ça c'est la bonne nouvelle. Et autre bonne nouvelle, Lady Gaga arrive.
15: Tout de suite, les infos à Chéri FM dans le Hainaut et en Picardie avec Anthony Beck. Bonjour Anthony.
16: Bonjour à tous. À la une, ce drame dans le Pas-de-Calais. Un adolescent de 14 ans a été mortellement percuté par un TER hier. Selon les premiers éléments de l'enquête, 4 jeunes ont traversé un passage à niveau vers 20h. Le train relié Amiens à Lille. Dans l'actu également, c'est le dernier jour pour réclamer la prime gros rouleur, une aide de 100€ pour les Français les plus modestes qui utilisent leur voiture dans le cadre de leur activité professionnelle. Le dispositif a été mis en place pour limiter les effets de la hausse du prix des carburants. Initialement, le guichet de demande devait fermer le 30 juillet dernier. La date a été reportée à aujourd'hui. Dans le reste de l'actualité, afin d'accompagner la transition du gaz B vers le gaz H dans la région, Gaz Service recrute des techniciens en CDI à temps complet. Ça se passe ce lundi après-midi de 13h45 à 16h à l'agence France Travail de Valenciennes. Pour postuler, le permis B et une expérience d'au moins 2 ans dans la maintenance de plomberie ou de chauffage sont exigés. Un projet de centrale solaire géante dans l'Aisne. Il devrait se situer à côté du circuit automobile de Clastres. L'enquête publique est en cours. 82 453 panneaux devraient bientôt occuper l'ancien aérodrome militaire, permettant d'alimenter l'équivalent de la consommation de 25 000 personnes. Parlons à présent de la journée de sensibilisation consacrée aux trottinettes électriques qui était organisée ce lundi à Cambrai sur la place Aristide Briand. On nous informe que l'événement est annulé. Toutefois, on vous rappelle que le port du casque sera obligatoire dans les départements du Nord et du Pas-de-Calais à compter de ce mardi 1er septembre. Et enfin, il sera en concert dès novembre prochain et sa tournée fera étape dans les Hauts-de-France. Garou s'arrêtera le 19 janvier à la nouvelle scène de Nel et il passera également par le théâtre de Denain. Ça sera le 30 janvier. Le chanteur québécois se produira également à Fourmies dans le cadre de sa nouvelle tournée solo et la billetterie est ouverte.
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16: Avec un ciel variable qui va nous accompagner ce lundi, des passages nuageux parfois conséquents, mais aussi quelques éclaircies par moment. Le vent soufflera assez fort et les températures, elles sont fraîches pour la saison, comptées de 15 à 17 degrés actuellement, 20 à 22 degrés pour cet après-midi. Du côté de Saint-Va, Le Catelet et Carnoy, et sur Chérie FM et nos en DAB+. Plus, c'est à Noyelles-sur-Sambre. Voilà pour l'actualité de ce lundi. Retour tout de suite de la playlist 2000 et toute l'équipe du Réveil Chéri et l'info dans le Hainaut et en Picardie. Elle revient à 9h.
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14: Notre semaine commence très bien. Pourquoi ? Parce que vous êtes là sur Chéri FM et c'est sincère. Lady Gaga juste après Tiffany et les réseaux sociaux.

0: Will Smith arrive sur Chéri FM. Il y aura également Playlist 2000 Pink ou encore, j'adore moi ce titre, In Da Club, c'est 50 Cent sur Chéri FM.
1: Alors j'ai trouvé ça assez cocasse sur les réseaux sociaux, je vous le dis
0: cocasse,
1: tout de suite.
0: Donc.
1: Oui, bien sûr, ça m'a fait rire. Aux États-Unis, il y a une maman qui aurait demandé aux parents de bannir quoi ? Les Oreos des goûters à l'école.
0: Ah, oui.
1: Pourquoi ? En fait, elle veut pas que sa fille en mange. Parce que c'est trop sucré. Bah, c'est que du sucre, hein, vraiment.
0: Oh bon,
1: et elle ne veut pas qu'elle soit frustrée, sa fille, en voyant les autres en manger devant elle. Donc, résultat, il y a vraiment une énorme discussion entre parents d'élèves. C'est devenu ce week-end un vrai débat sur les réseaux sociaux. Et ce, partout dans le monde.
0: J'ai mangé des fingers, moi, ce week-end. Ça faisait longtemps.
1: Ah oui, c'était bon, les
0: j'adore,
1: fingers.
0: J'adore, j'ai explosé le paquet.
1: Ah ouais.
0: C'est quoi le goûter de votre enfance ?
1: Est-ce que vous vous souvenez ? Moi, je me faisais de la baguette. Je mettais du beurre dessus.
0: Tu vas me piquer le truc
1: et
0: avec
1: du Nesquik. Ouais. Alors on en mettait partout, c'était un carnage dans la cuisine. Mais c'était vraiment, c'était bon ça.
0: C'était bon.
1: Ah ouais.
0: Alors il y en avait qui mettaient du Nesquik ou d'autres, mais c'est le goût, t'es pas le même du poulain.
1: Ah non, pas le poulain.
0: Ah, poulain
1: non,
0: jamais.
1: Non, c'est comme le Nutella quand tu avais du Milky Way, c'était pas.
2: C'est pas du tout la même chose.
1: Non, c'est pas la même chose.
2: Moi je pouvais pas manger ça avec du poulain. La poudre dessus, je m'étouffais avec. Comme les tiramisu. Après c'est le chocolat, il te va.
1: Tu mangeais quoi alors ?
0: Tu peux refaire le goût.
1: Lui, tu sais ce qu'il devait manger, lui ?
2: Vas-y.
1: Des carottes avec dessus du curcumin, des graines de courge.
2: Curcuma.
1: Curcuma, ouais.
2: Oui, et les graines de courge, je les torréfiais au four à 180 degrés pendant 10 minutes.
1: Mais c'est sûr que lui, il commençait déjà à manger des trucs chelous quand il était petit.
2: Avec une feta AOP qui venait de Grèce, ouais, bien sûr. Une huile d'olive pressée à un froid extra vierge.
1: Enfin, évidemment, je veux dire.
0: C'est tout ça, là.
2: Ah oui.
1: C'est sûr.
0: Avec ses petits doigts.
2: Ah non, avec une fourchette en argent. On se salit pas les pieds.
1: Il avait déjà le manoir.
0: Il était déjà au manoir, évidemment. Il a hérité après.

0: Restez bien avec nous.
1: D'accord.
0: Pourquoi ? Là, dès maintenant, il y a 500 euros cash à gagner. 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C'est ultra moelleux, généreux, gourmand. 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

0: Bon, contente de vous accueillir. Tiffany le disait, 500 euros à la clé, hein, avec la Micaline, Tiffany.
1: Ils font des master cookies. Enfin, franchement, ils sont juste incroyables. Des gros cookies new-yorkais, pardon. On vous souhaite de gagner les 500 euros, mais pour cela, il faut savoir qui dit vrai. Voici mon info.
2: Ok.
1: Jennifer, au Japon, pour que leurs salariés aient moins chaud, y a des entreprises qui ont installé des réfrigérateurs pour humains.
0: Bien sûr.
1: Si.
0: Voilà l'info de Tiffany, Jennifer. Voici la mienne. Après le couteau suisse, une marque vient d'inventer le stylo suisse. C'est un stylo pour les élèves, on parle de la rentrée scolaire, qui fait aussi ciseaux, surligneurs, agrafeuses, blanco et rouleaux de scotch. Qui dit vrai ce matin?
1: C'est moi, Jennifer.
2: C'est Tiffany.
1: Allez, bravo!
0: Disons, vous m'aviez l'air bien sûr de vous, hein. Bien joué.
1: Alors déjà,
0: bien joué.
1: Bravo à vous et je vous explique tout. En fait, ça rafraîchit et ça sèche un salarié en 2 minutes chrono. Bon, quand même, ça coûte 8000 euros pièce le frigo humain. Pas 8000 euros par contre, mais 500 euros cash.
0: Ah, c'est génial.
1: Grâce à la Micaline.
2: Super.
1: Bravo.
0: Et ben voilà. C'est sympa comme ça pour bien débuter la semaine. Vous nous avez passé un coup de téléphone, on a passé du bon temps et vous êtes parti avec 500 euros cash.
1: Ouais, c'est
0: génial.
1: C'est ça.
2: Bon. Comment bien commencer la semaine.
0: Exactement.
2: Merci beaucoup à toute l'équipe.
0: Et on espère que vous avez bien la terminer. Gros bisous en tout cas et on se dit à très vite, Jennifer.
2: Merci, bisous à tous.
0: Salut,
1: gros bisous,
0: c'est
1: salut.
0: Nous qui vous remercions. Dans quelques secondes, que s'est-il passé dans l'émission Le Récap de Petit Bonhomme. Mais avant cela, 50 Cent sur Chérie FM.

15h54, les amis. Je peux vous dire que ça rigole. Hein. Dans le studio du Réveil Chéri, j'espère que vous aussi. Tiens, avons-nous rigolé ce matin? C'est ce que nous allons voir avec Petit Bonhomme. Séance de rattrapage. Que s'est-il passé durant ces 3 heures d'émission? 3 heures.

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1: En ce lundi 31 août à 6h50, Tiffany a donné toutes les tendances pour la rentrée 2006. Pas 2026,
2: c'est
1: non.
2: C'est pas vrai,
1: 2006,
2: c'est ça.
1: Bah, la preuve, écoute.
2: C'est quoi les tendances en 2006?
1: Ouais, c'était à 6h50.
3: T'avais pas vu, on t'a regardé.
1: On t'a juste regardé en rigolant.
4: Non, ouais, ouais.
1: Ce matin, Alex, t'as préparé ta trousse TANS et ton agenda Covadis pour
3: oui,
1: ta rentrée scolaire.
3: Exactement, exactement, papa.
1: Dès 5h58, on vous a parlé de Zigzag et Pamela. Alors, c'est pas un dessin animé pour enfants, ce sont les œuvres du week-end de Tiffany et Dimitri.
3: Ouais, oui. Zigzag en Lego, on postera la photo
2: oui,
3: demain.
2: Le chien Toy Story.
3: Et Pamela, c'est quoi?
5: La jument scintillante, faite en sequin.
3: Ouais. Demain, les photos.
1: À 7h20, Aline est la première de la saison à avoir trouvé le numéro mystère.
3: Ouais,
1: et
3: génial.
1: Donc, elle a gagné 500 euros.
3: Super.
1: Et enfin, l'incroyable histoire d'Alex à 7h10 nous a permis de découvrir le cri du chat mouette. Et ça, c'était que ce matin.
3: C'est vrai que j'ai raconté une histoire à 7h10 comme tous les jours. C'était un bruit du chat et évidemment les deux comiques, Boule et Bill, Tiffany et Dimitri, ils ont dit bah c'est le chat mouette.
6: Génial.
7: On dirait une mouette. Pardon.
8: Enfin, désolé, mais
3: salut Angélique.
2: Salut Angélique. On va revenir sur la playlist 2000 si vous le voulez bien avec deux artistes qui ont marqué les années 2000, Britney Spears, The Stronger. Et en face, pour cette battle, on a Katy Perry, Autumn Cold. Il y a un point commun sur ces deux titres.
3: Elles sont chanteuses.
2: Ouais, ce sont des filles. Ouais. Et le producteur, un Suédois, il s'appelle Max Martin. C'est lui qui a produit ces deux
3: c'est
2: titres.
3: C'est pas possible.
2: Ben oui, mais je vous le dis, moi.
3: L'application. Tu le savais?
2: Max Martin, non.
3: Eh ben, moi non
2: Max
3: plus.
2: Martin.
3: Eh ben, merci.
2: L'application Chéri FM pour voter, la playlist 2000. Eh ben, moi, c'est Justin Timberlake et Jen Ali, juste après
3: oh,
2: les
3: oui.
2: infos.
3: Qu'est-ce
2: merci
3: qu'on
2: Angélique.
3: Se dit, nous? Ben, on vous embrasse bien fort.
2: Oui,
3: on vous souhaite une bonne reprise
2: c'est
3: hein, pour
2: ça.
3: Beaucoup, hein, aujourd'hui.
2: Et pour
3: hein.
2: demain, pour la préparation
3: ouais,
2: avec vos enfants, on en reparlera. On sera là avec vous, bien évidemment. 6h-9h, c'est votre rendez-vous et toute la journée sur Chéri FM. À demain, salut.
3: Bisous, à demain.
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17: Il sera bientôt 9h.
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2: C'est lundi, on y retourne avec la playlist 2000 à 9h sur Chérie FM. Justin Timberlake et Jenna Lee à retrouver juste après vos infos. Bienvenue.
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2: Bienvenue sur Chérie FM dans le Hainaut et en Picardie. Vos infos avec Anthony Beck. Bonjour Anthony.
11: Bonjour Angélique. À la une, cette inquiétude dans le Grand Canyon. Environ 15 personnes sont recherchées depuis hier après une crue survenue samedi dans le célèbre site de l'ouest des États-Unis. Elle a frappé un hôtel situé dans le bas du parc à proximité du fleuve Colorado. Toutes les passerelles piétonnes ont été détruites. Des orages et de fortes précipitations sont possibles aujourd'hui et pourraient provoquer de nouvelles crues soudaines. Retour en France avec la rentrée scolaire qui sera au cœur aujourd'hui du Conseil des ministres ce matin à l'Élysée. Le gouvernement qui se réunit ensuite pour un séminaire organisé par Sébastien Lecornu. L'objectif est de préparer le budget de 2027. Dans le reste de l'actualité, dans le Pas-de-Calais, un adolescent de 14 ans est mort hier après avoir été percuté par un TER sur un passage à niveau. Le train reliait Lille et Amiens. L'enquête doit préciser les circonstances du drame. Un mot à présent du calendrier de bascule des supermarchés Auchan en Intermarché. 12 magasins sont concernés dans le Nord et le Pas-de-Calais, dont 10 franchisés. Des changements qui interviendront de septembre prochain à avril 2027. On y retrouve notamment les établissements situés à Aulnoy-Aymeries, Saint-Saulve, Fourmies ou encore Valenciennes. En cette période de rentrée, des collectes de sang sont organisées, notamment ce lundi, de 10h à midi et de 13h30 à 17h30. C'est à l'espace Patrick Dupont à Péronne, ainsi qu'au marché couvert de Cambrai toute la journée de 10h à 18h. Vous pouvez réserver votre créneau sur le site monrendezvousdonsdesang.efs.santé.fr. Et enfin, la cathédrale de Noyon à l'honneur ce lundi sur France 2. La chaîne du service public diffuse dès ce soir Le Rouge et le Noir, une nouvelle mini-série adaptée du célèbre roman de Stendhal, dont une partie du tournage s'est déroulée dans l'édifice noyonnais en septembre dernier. Vous pourrez notamment reconnaître plusieurs espaces emblématiques comme la nef, le chœur, ainsi que les tribunes du chœur. Ce soir, c'est dans le second épisode du Rouge et le Noir, dès 21h50 sur France 2.
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11: Avec une légère instabilité pour ce lundi, une alternance entre passages nuageux et quelques éclaircies, le vent soufflera assez fort par endroits. Et côté mercure, les valeurs sont en légère baisse, comptez de 15 à 17 degrés ce matin, 20 à 22 degrés cet après-midi. Du côté de Noroy, Bantigny et Fontenoy, Chérie FM et nos sur le DAB, c'est également à Vieux-Ménil. Bonne matinée, le réveil Chérie. C'est tout de suite avec la playlist 2000.
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Bon lundi avec Chérie FM, dernier jour de ce mois d'août. Et demain ce sera septembre, le retour des enfants à l'école. En attendant, ce dernier lundi du mois d'août, on le passe à aller garder les enfants, à préparer les cartables. Les adeptes de la dernière minute se ruent dans les magasins pour enfin cocher les fournitures scolaires. Alors dans ce lundi de transition, avant la rentrée, il y a forcément la playlist 2000 de Chérie FM parfaite. Avec Justin Timberlake ce matin sur Chérie FM, Cry Me a River. En souvenir de tous ces litres de larmes déversées après les amours d'été. C'était aussi ça les vacances. Jennifer Lopez, La SketchUp, c'est votre playlist 2000 tout de suite sur Chérie FM. Tous les jours.

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3: Il sera bientôt 10h.
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0: sur Chérie FM, votre playlist 2000 ce matin. Et c'est aussi vous qui l'a fait tous les jours. La battle Chérie FM a fait sa rentrée il y a une semaine déjà. Et voici la première de cette semaine, de ce lundi, qui oppose d'un côté Britney Spears, Stronger. À Katy Perry, Hot and Cold. Titre des années 2000, deux grandes artistes aussi, et l'application Chérie FM pour voter pour le titre que l'on écoutera à 10h30 ce matin, sachant que Katy Perry est déjà largement en avance. La suite de notre playlist tout de suite avec Beyoncé et Céline Dion sur Chérie FM.
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0: Bonne matinée avec Chéri FM et la playlist 2000. Beyoncé arrive juste après la battle Chéri FM.
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0: C'est tous les matins à 10h30, on écoute le titre que vous avez choisi. On oppose deux morceaux qui ont marqué les années 2000. Britney Spears, Katy Perry aujourd'hui, Stronger face à Hot and Cold. Et vous avez choisi à 59% ce titre extrait du tout premier album de Katy Perry sorti en 2008. Il s'agit de Hot and Cold.

La playlist 2000 pour ce lundi de reprise, mais pas encore de rentrée hein, pour les enfants. On attendra demain pour ça. La reprise, c'est vrai, mais l'été, c'est jusqu'au 23 septembre cette année. Et les septembristes profitent enfin de leurs vacances. Des plages qui ont été désertées, des sentiers de rando qui se sont vidés. Vous avez attendu longtemps, mais elles sont enfin là pour vous, les vacances. Je vous laisse poser la serviette, caler votre tête dans le sable, enfiler chaussettes et casquettes pour la rando. Et je vous relance une nouvelle session de musique non-stop. Yeah, yeah.

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27: Il sera bientôt 11h.
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0: Vous écoutez Chérie FM et vous êtes au cœur de 30 minutes de musique non-stop. Très bonne matinée à 11h avec Amel Bent, Sean Paul et Anastasia, maintenant sur Chérie FM.
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Incontournable Amel Bent sur Chérie FM. Pour ce lundi, on est de retour au bureau. On écoute Chérie FM sur l'ordinateur, évidemment, chériefm.fr. Il y a aussi l'application et vos enceintes connectées pour ceux qui seraient en télétravail pour ce dernier lundi d'août. Et on va réécouter évidemment les piles de CD qui s'entassaient dans nos chambres dans les années 2000. Ils sont tous là, ces titres, dans la playlist 2000 de Chérie FM avec Lady qui arrive. Il y aura aussi les Black Eyed Peas et Shakira ce matin sur Chérie FM, votre playlist 2000 à 11h15.

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8: Et il sera bientôt midi.
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33: Allez, prenez-la cette demi-heure. Elle est pour vous, surtout qu'il y aura les Pussycat Dolls, Kyo et Paul Kless sur Chéri FM. C'est ça la playlist 2000.
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0: Et sur Chérie FM, nous on adore ce duo Kyo et Sita, c'était Le Chemin.
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0: Et après un duo, place à un quatuor, les Pussycat Dolls, pour démarrer l'émission I Hate This Part, suivi de Christophe Maé, il est midi.

0: Et sur Chéri FM à l'instant, Lemar et Faire des Justice.
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0: Allez, sur Chéri FM, on va maintenant vous parler d'un des événements du week-end qui approche. Le meeting des ailes va se dérouler à l'aérodrome de Cambrai-Nirny samedi et dimanche. À ne pas manquer, des démonstrations aériennes. Point d'orgue aussi, cet incroyable spectacle de 500 drones. L'événement est limité à 5000 places, alors faites attention, il faut réserver uniquement. Un meeting est également prévu le dimanche. Ça se passe donc près de Cambrai à Nirny pour le meeting des ailes. Et ça se passe sur Chéri FM, la playlist 2000 redémarre avec Lady Gaga, Mariah Carey ou encore Avril Lavigne.
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0: Et sur Chérie FM à l'instant, c'était Justin Timberlake.
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0: Allez, si maintenant vous voulez assister à la grande braderie de Saint-Quentin, elle aura lieu dans une semaine tout pile, le lundi 7 septembre de 8h à 18h dans les rues du centre-ville pour la traditionnelle braderie de la rentrée. Les commerçants, les exposants qui souhaitent participer peuvent aussi réserver par mail ou retrouver le formulaire d'inscription sur le site de la ville saintquentin.fr. Ça sera toute la journée le lundi 7 septembre. Allez, on redémarre la playlist 2000 avec dans quelques instants Gage, mais aussi Britney Spears et Madonna.
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2: Il sera bientôt 13h.
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4: Allez sur Chéri FM, c'est le retour de la playlist 2000. On va dans quelques instants retrouver Britney Spears, également Gage. Mais tout de suite, elle va annoncer dans quelques semaines une nouvelle tournée. On attend ça avec impatience. Voici Madonna sur Chéri FM avec Music.

0: Et sur Chéri FM, on adore le flow de Gage à l'instant. C'était Pense à moi.
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0: Et nous, on pense à vous avec la playlist 2000. Voici tout de suite Eminem, suivi de Sabrina Carpenter, mais aussi le duo Brandy et Monica. Il est 13h.

0: Et sur Chérie FM à l'instant, c'était Lady Melody signée Tom Fragy.
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0: 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On vous souhaite bonne chance et nous on prépare pour vous les Maroon 5, Alicia Keys ou encore Edouard Maya. C'est ce qui arrive juste après.
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0: Et sur Chérie FM à l'instant, c'était Edouard Maya pour Stereo Love. De l'amour peut-être au cinéma, voici les sorties ciné de la semaine commentées par Jérôme Mélie dans le Hainaut et en Picardie. Et juste après, on redémarre la playlist de Mille avec Marc-Antoine, All City ou encore Nelly Furtado.
1: Bonjour à tous, cette semaine à l'affiche du Paradisio à Noyon et du CGR à Soissons, tombé du ciel. Iliès mène une vie joyeuse dans la banlieue de Roubaix. Seul problème, le bac. Après avoir échoué deux fois, c'est sa dernière chance de l'avoir et de rendre enfin fiers ses parents. Mais un incendie survient pendant le bac blanc et on l'accuse d'être à l'origine. Exclu de son lycée, il doit quitter son quartier et aller dans le seul établissement qu'il accepte, le pensionnat catholique de Saint-Albert-le-Grand en Bourgogne. Entre choc des cultures et quête de rédemption, Iliès va devoir surmonter ses préjugés et ceux des autres. La fin d'Oak Street. Lorsqu'un mystérieux événement cosmique arrache Oak Street à sa paisible banlieue et la transporte vers un lieu inconnu, la famille Platt, désorientée dans ce nouvel environnement hostile, comprend vite qu'il leur faudra rester unis pour survivre. Voilà pour les films à l'affiche cette semaine dans vos cinémas. Très belle séance!

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0: Et voilà pour Nelly Furtado, Man Eater.
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0: Allez, on va maintenant vous parler d'un événement qui va se dérouler à l'abbaye de Vaucelles. C'est Festivalis, le samedi 12 septembre, de midi à minuit, pour une nouvelle édition, une journée placée sous le signe de la musique et de la convivialité, avec de nombreux artistes invités sur scène. Donc, ambiance musicale à ne pas manquer à l'abbaye de Vaucelles, dans un cadre très convivial. Le tarif est de 12 euros, c'est 9 euros tarif réduit, gratuit pour les moins de 14 ans. C'est le samedi 12 septembre. Allez, on redémarre la playlist avec à suivre Mojo, No Doubt ou encore le duo MC Solar et Zaouf.
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2: Il sera bientôt 14h.
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4: Et c'est sur Chérie FM que ça se passe, dans le Hainaut et en Picardie. La playlist 2000 avant le top de 14h, on écoutera No Doubt, mais aussi Zaouf et MC Solar réunis.

0: Et voilà pour Zao, MC Solar, rendu ouf.
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0: Allez sur Chéri FM, ce qu'on vous propose maintenant, c'est une pause tango avec Shakira, suivie de Christina Aguilera et Christophe Maé. Il est 14h02.

0: To Be, c'est signé Kenny Williams.
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0: 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Et pour la playlist 2000, Jennifer Lopez, Desiree ou encore Juanes arrive.
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0: Avicii, c'était Hey Brother. Allez, on parle tout de suite de la météo.
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0: Avec toujours cette légère instabilité pour ce lundi après-midi, dans le Hainaut et en Picardie, du côté du ciel. Ça sera des nuages avec quelques éclaircies par moment et parfois quelques gouttes de pluie. Côté température de 21 à 22 degrés pour les maximales cet après-midi. Demain, ça restera assez mitigé, avec côté température de 14 à 15 degrés et jusque 21 pour les maximales. Allez, retour de la playlist 2000 avec Wallen suivi d'Avamax.

0: et le son d'Avamax résonne sur Chérie FM. Who's Laughing Now?
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0: Et direction le Standard où on a eu de nombreux appels pour la kermesse de Cambrai. Et c'est Camille, Damien ainsi que Christian de Saint-Quentin qui repartent avec leur place pour l'événement qui aura lieu en octobre, à savoir le dimanche 4 octobre au Palais des Grottes de Cambrai. Il y a aussi un spectacle, ne pas manquer, le samedi 3 octobre avec de nombreux artistes sur scène. Vous pouvez réserver dans les points de vente habituels et dans les studios de Chérie FM à Cambrai au 12 rue Louis Blériot. Allez, à suivre Bob Sinclair, Beyoncé et Lam, c'est ce qui arrive avant 15h.
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7: Il sera bientôt 15h.
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0: famille, chérie FM, l'âme et sa petite sœur sur le chemin de l'école. Mais en attendant, on profite de ce dernier jour de vacances avec chérie FM, la playlist 2000, Kylie Minogue arrive, Robbie Williams et Rihanna. Il est 15h.
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0: FM, on a eu de ses nouvelles cet été. On a eu droit à notre carte postale de la star australienne Kylie Minogue. Elle a sorti un duo en surprise avec Madonna début août, deux reines réunies sur le titre Love Sensation. Elle a retrouvé ces deux-là sur un même morceau. C'est comme voir le nom de sa meilleure copine hein, dans la même classe le premier jour d'école. C'est un pur bonheur. Allez, en rang deux par deux, les stars de la playlist 2000 font aussi leur rentrée sur Chéri FM. Shaggy, présent. Il arrive dans les toutes prochaines secondes pour le classique Hey Sexy Lady. Il y aura Pink aussi très vite et Katy Perry, tout ça, c'est sur Chéri FM, la playlist 2000.
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Vous êtes sur Chéri FM, un bon lundi après-midi au son de la playlist 2000 au travail, connecté sur chérifm.fr. Merci à tous les petits nouveaux qui nous ont rejoints pendant l'été et qui êtes restés pour profiter encore et toujours de la playlist 2000. Shaggy et Katy Perry, ils arrivent après Oria sur Chéri FM.

tous, Chérie FM est avec vous en cette semaine de reprise. Dernier jour, dernières heures pour régler la question des fournitures scolaires. Alors ouais, c'est toujours un peu difficile la fin des vacances, mais quand même, cette excitation de retrouver les copains, le nouveau cartable à arborer fièrement, voilà de quoi donner le sourire aux enfants demain. Et pour les parents, il y aura le réveil Chérie. Alexandre Devoise, Tiffany Bonvoisin vous attendent dès 6h pour vous lever en pleine forme. Et en envoyant Chérie FM par SMS au 7-10-12, vous pourriez même remporter 10 000 euros en jouant au numéro mystère. Soyez au rendez-vous demain et restez bien sur Chérie FM cet après-midi. Tout de suite, c'est une demi-heure de musique sans interruption avec le duo Mary Mary. Et il y aura Britney Spears aussi et Ménélique sur Chérie FM.

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5: Il sera bientôt 16h.
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0: C'est énorme ça, chérie FM, 16h. Merci d'écouter la radio officielle des années 2000, toutes les bonnes sensations de l'époque, avec par exemple Rof qui va arriver, Coldplay et le duo Mary Mary sur chérie FM.
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Comme ça, c'est seulement ici, ça surprend et ça fait toujours plaisir. C'est ça, la playlist 2000. On a été la radio de votre été, une redécouverte peut-être pour vous. On vous suivra aussi à la trace à la rentrée et ce, dès demain, sur le chemin de l'école, en accompagnant les enfants avant d'aller travailler et pour vous remettre de vos émotions. À 10h30, il y aura la battle Chérie FM. C'est vous qui décidez, c'est vous qui choisissez la playlist en votant sur l'appli Chérie FM. Demain, une battle spéciale L'âme à l'occasion de son anniversaire avec Petite Sœur d'un côté. Et puis la reprise de Michel Berger de l'autre.

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0: Vous écoutez Chérie FM, la playlist 2000 et son petit cartable est prêt. Elle a taillé ses crayons, repris ses notes et affiné ses connaissances. Elle vous donne rendez-vous dès 22h. L'iconique Séverine Ferrer. Nouvelle saison de Chérie Génération 2000. Après les années fan 2, elle marque l'histoire des années Chérie FM au travers son regard et son oreille affûtée sur nos années 2000. 22h minuit ce soir et un petit aperçu de ce qui vous attend tout à l'heure, 17h30 avec l'instant Chérie Génération 2000. Séverine sera aux côtés de Didier Bonicel. C'est parti pour le 17-20. Votre fin de journée au son de la playlist 2000 sur Chérie FM, toujours avec Nelly Furtado qui sera là. Evanescence et aussi Sean Paul sur Chérie FM, à tout de suite.
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6: Il sera bientôt 17h.
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0: c'est beau, c'est Chérie FM, c'est la playlist 2000.
1: Ah ouais, on n'ose même plus faire un bruit. Ouais,
0: t'as remarqué. Puis c'est gay en plus. Ah ouais, hein.
1: On a une patate un moral, là, mais un truc incroyable.
0: Ah bah on est quand même content de pouvoir chanter, ça fait toujours son petit effet. Bonsoir Didier.
1: Mais bonsoir Marion et Candice, bonsoir tout le monde.
0: Bonsoir à vous deux, bonsoir Candice. C'est reparti pour une nouvelle semaine du 17-20, semaine ouais. de rentrée scolaire en plus.
1: Ah oui, oui, oui, grand retour de Séverine dans une demi-heure, Séverine Ferrer.
0: 17h30, elle vient partager l'instant Chérie Génération 2000 et on a hâte de la retrouver. Ouais. Bonne soirée, à demain.
1: Très belle fin d'après-midi avec la playlist 2000 qui continue après la Minute Info. Les Backstreet Boys et Sean Paul arrivent sur Chérie FM. Il est 17h.
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1: Mais c'est la Minute Info du dernier jour du mois d'août. Candice Riouet, oui, bonsoir Candice.
3: Bonsoir Didier, bonsoir à tous.
1: Avec de bonnes nouvelles en ce qui concerne la météo, le temps sera calme et ensoleillé demain.
3: Oui, avec un beau ciel bleu toute la journée dans le sud. Ailleurs, de belles éclaircies, mais quelques nuages dans l'après-midi dans le nord-est. Une rentrée en douceur côté température. Prévoyez le matin 17 degrés à Lille et Quimper, 18 à Paris et La Rochelle, 22 à Lyon, 23 à Toulouse et 25 degrés à Nice. Dans l'après-midi, il fera jusqu'à 31 degrés à Montpellier.
1: Et que faut-il retenir de ce lundi, Candice?
3: J-1 avant la rentrée scolaire pour 11 600 000 élèves. Les absences de professeurs seront marginales, a promis le ministre de l'Éducation nationale. Dans le premier degré notamment, le taux de postes pourvus atteint 98,5% contre 92,1% l'an dernier. Une rentrée perturbée en revanche par la cyberattaque qui a visé le ministère de l'Éducation nationale cet été. Les académies de Nantes et de Toulouse sont particulièrement touchées. À l'étranger, un Suisse de 43 ans a été arrêté aujourd'hui dans le cadre de l'enquête sur la fusillade qui s'est produite ce week-end lors d'une rave party près de Zurich. Une Italienne de 22 ans est morte et 5 autres personnes ont été blessées.
1: Et si vous êtes gourmand, Candice, on termine par cette offre d'emploi qui pourrait vous intéresser.
3: Oui, Snoop Dogg cherche actuellement un goûteur pour sa marque de glace Dr Bombay. Alors le contrat dure 3 mois avec un salaire plutôt alléchant, Didier. Ouais. 10 000 $ par mois, ça fait à peu près 8 500 €. Et cerise sur le gâteau, c'est Snoop Dogg lui-même qui appellera le candidat retenu pour lui annoncer la bonne nouvelle.
1: Snoop, que vous entendez évidemment avec Pharrell Williams.
3: On adore.
1: Goûter les glaces de Snoop Dogg.
3: Oui.
1: Pourquoi pas.
3: J'ai jamais encore goûté, faudrait que je goûte.
1: Ouais, Dr Bombay, c'est la marque.
3: C'est ça, exactement.
1: Très bien, j'espère qu'avec la pub qu'on lui a fait, il va nous en envoyer quelques-unes.
3: On espère bien.
1: Et puis on se retrouve tout à l'heure à 17h, 18h, Candice.
3: À tout à l'heure, Didier.
1: Pour d'autres infos, 17h et 2 minutes, soyez les bienvenus dans le 17-20 de ce lundi. On est en direct jusqu'à 20h avec la playlist 2000 Backstreet Boys et tout de suite. Voilà.

0: Très belle fin d'après-midi, vous écoutez Chéri FM.
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0: Bonsoir et bienvenue à vous qui nous retrouvez, 17h13. Je suis ravi de vous retrouver avec toute l'équipe du 17-20 en direct comme tous les jours jusqu'à 20h. Aujourd'hui, lundi 31 août, pré-rentrée pour les enseignants. Et puis demain, allez, bah, c'est le grand saut. Grande école, petite école, collège, lycée. La rentrée pour tout le monde, sauf pour la Corse, qui bénéficie de quelques jours de rab jusqu'au 3 septembre. Et puis rentrée de Séverine Ferrer. Vous avez peut-être vu sa vidéo avec sa collègue de CD de titre. Elle est là, Séverine, tout à l'heure. L'instant chérie Génération 2000, la première de la saison, avec la playlist 2000 qui va vous accompagner tout au long de cette fin de journée. Uniquement sur Chérie FM, Maria Carré, Busta Rhymes. La reprise d'Indeep. Il y a aussi David Guetta et Dr. Dre dans la prochaine demi-heure sur Chéri FM.
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32: Et demain, mardi 1er septembre, c'est une journée globalement agréable qui nous attend, malgré un ciel variable sur la Bretagne, les Pays de la Loire, la Normandie, les Hauts-de-France et le Grand Est. Un ciel voilé sur l'Aquitaine et le Centre. Et puis la journée sera très ensoleillée sur l'Occitanie, la Bourgogne-Franche-Comté, les Alpes, le Sud-Est et la Corse. Le Mistral va souffler jusqu'à 45 km/h. Il fera de 20 à 26 degrés demain sur la moitié nord et de 24 à 32 sur la moitié sud à 17. 17h30, c'est le grand retour de Séverine Ferrer. Pour l'instant, chérie Génération 2000, ça arrive juste après Dr Dre et Maria Carré sur Chérie FM.
0: Aïe.

0: Les listes 2000, tous les tubes des années 2000 avec Madcon, Madonna et les Spice Girls qui arrivent dans la prochaine demi-heure. Il est 17h32.
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0: Et elle est enfin de retour après cette longue pause estivale qui m'a paru interminable. Séverine Ferrer est avec vous. Bonsoir Séverine.
2: Je te confirme que tu m'as manqué Didier. Hein. Ça a été un peu long quand même.
0: Ça a été un peu long,
2: j'avoue.
0: Mais c'est pour mieux se retrouver.
2: Mais oui, c'est la rentrée avec une nouvelle saison de chéri génération 2000. Et alors ? Certes, il a été studieux mon été, ouais. Mais j'ai continué de fouiner et je vous ai trouvé encore des pépites.
0: On va passer une saison de dingue.
2: Ça va être complètement dingue, à commencer par le titre d'aujourd'hui.
0: Pour bien terminer ce mois d'août, tube de l'été 2008.
2: Si je te dis Pianou. Alors ça s'écrit Bjanou. Hein.
0: Ah, c'est Bjanou, donc c'est du suédois ça.
2: Eric Pritz. Ouais. Alors pas de parole, hein, juste une mélodie, mais alors je peux te dire qu'elle reste en tête et ouais. Elle est hyper efficace. Et alors pour la petite anecdote, figure-toi que Eric Pritz, du coup le DJ, avait composé ce morceau hein, bien avant d'être connu. Et il l'avait joué en club comme ça un soir, mais ça n'avait rien donné. Personne n'avait bougé.
0: Un flop.
2: Il l'a oublié, il l'a mis dans un tiroir. Et quelques années plus tard, complètement par hasard, il retombe dessus. Et le soir même, il avait un DJ set, tu sais, dans un club. Et il a réessayé. Et là, ça a été une
0: folie. Le carton complet.
2: Le carton énorme. Quelqu'un l'a filmé, il l'a mis sur YouTube. Et ça a explosé. Alors, je ne sais pas si tu te souviens, il y a un clip.
0: Ouais.
2: C'est très étrange. C'est un cow-boy qui est complètement assoiffé, qui cherche à boire et qui tombe à un moment sur deux Amérindiens.
0: Ouais.
2: Mais Lilliputiens, c'est des petits bonhommes qui dansent et qui lui donnent la forme et qui lui donnent envie de bouger. Enfin, c'est assez surprenant, c'est assez rigolo. Ça vaut le coup d'aller le revoir.
0: Il avait très très soif ce genre-là. Ne cherchez pas les paroles de ce titre, il n'y en a pas. Donc en karaoké, c'est 20 sur 20 pour tout le monde.
2: Voilà, et surtout, c'est tellement festif. Montez le son pour bien démarrer la rentrée. Alors là, c'est à fond.
0: Et soyez là tout à l'heure à 22h pour Chéri Génération 2000. Voici Eric Pritz, maintenant sur Chéri FM.
2: À tout à l'heure.
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0: Chérie FM, c'est la radio idéale pour bien terminer votre journée et surtout de profiter des quelques heures de calme avant le grand rush de la rentrée scolaire tout à l'heure à 18h. Candice Riwé pour la Minute Info avec cette nouvelle assez étonnante pour les fans d'Harry Potter. Ça continue 20 ans plus tard. Candice vous raconte tout ça dans un quart d'heure et d'ici là vous allez vous éclater avec les Spice Girls qui arrivent dans la prochaine demi-heure de la playlist 2000. Il y aura Naughty et un grand classique de Madonna juste avant 18h sur Chérie FM.
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23: Il sera bientôt 18h.
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0: fin de journée avec Chérie FM. Moi, je trouve trop mignon quand Distribué me disait, quand j'écoutais ce titre, je croyais que c'était comme le Nutella. Mais non, Nutty, Nutty avec un A, mais ça c'est I. Quand Distribué arrive pour la Minute Info en direct sur Chérie FM et dans la playlist 2000, il y a Bob Sinclair et Milo qui arrivent pour vous. Il est déjà 18h.
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0: La Minute Info donc en direct sur Chérie FM. Aujourd'hui lundi 31 août, Candice, on démarre avec la météo et des températures 12 demain.
3: Oui, comptez dans la matinée 17 degrés à Limoges, 18 à Paris et Rennes, 20 degrés du côté de Bayonne et 26 à Perpignan. Prévoyez jusqu'à 30 degrés l'après-midi à Toulouse. Côté ciel, les écoliers auront du soleil dans le sud pour leur premier jour d'école. Ailleurs, quelques éclaircies mais des nuages dans le Grand Est dans l'après-midi.
0: Et que faut-il retenir de ce lundi, Candice?
3: Dernière soirée pour préparer son cartable, c'est la rentrée des classes demain pour 11 600 000 élèves. Concernant les absences de professeurs, elles seront marginales, a affirmé aujourd'hui le ministre de l'Éducation nationale. Dans le reste de l'actualité, Sébastien Lecornu appelle ses ministres à un sursaut sur le volet cyber. Après un été marqué par de nombreux piratages des services de l'État, le Premier ministre leur donne 15 jours pour appliquer le plan qu'il avait annoncé en avril dernier. À l'étranger, le bilan s'alourdit au Népal après l'importante crue qui s'est déroulée mercredi dernier. 939 personnes sont mortes et près de 4000 autres restent portées disparues, dont 4 Français.
0: Et pour terminer, Candice, Rupert Grint va reprendre son rôle de Ron Weasley, mais pas au cinéma.
3: Et oui, Didier, l'acteur qui incarnait le meilleur ami d'Harry Potter, va retrouver sa baguette magique, mais cette fois-ci sur les planches de Broadway, dans Harry Potter et l'Enfant Maudit. Il va se produire sur scène à partir du 2 février 2027, un retour qui va faire, je pense, plaisir aux fans.
0: Ah mais ça c'est clair. Bon, par contre, il faut aller à Broadway.
4: Voilà, c'est ça. Donc, si vous êtes de passage à New York.
0: Voilà, genre un week-end, vous n'avez rien à faire. Voilà. Il n'y aura pas Daniel Radcliffe, par contre.
4: Non, il n'y aura pas Daniel.
0: On ne peut pas tout avoir.
4: Voilà, exactement.
0: Mais c'est déjà pas mal. Candice, tu reviens tout à l'heure à 19h30.
4: Oui, pour l'info Feel Good.
0: Et le grand retour d'Angèle.
4: Exactement, ça c'est génial.
0: Ça. Ouais, on va vous raconter tout ça dans une heure et demie. D'ici là, la playlist 2000 du 17-20 continue avec Bob Sinclair. Et tout de suite, voici Milo sur Chéri FM.
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0: Bienvenue à vous qui nous retrouvez en direct sur Chérie FM. Il est 18h11, on termine tranquille ce mois d'août. 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
29: Et demain mardi, nous allons démarrer le mois de septembre avec une journée globalement agréable malgré un ciel variable sur la Bretagne, les Pays de la Loire, la Normandie, les Hauts-de-France et le Grand Est. Un ciel voilé sur l'Aquitaine et le centre et un très large soleil sur l'Occitanie, la Bourgogne-Franche-Comté, les Alpes, le Sud-Est et la Corse. Le Mistral soufflera demain jusqu'à 45 km/h. Il fera de 20 à 26 degrés sur la moitié nord et de 24 à 32 degrés demain sur la moitié sud. À 18h30, c'est le collecteur Chérie FM que je vous fais découvrir juste après Aqua. Et tout de suite, voici Gwen Stefani sur Chérie FM. C'est la playlist 2000.

0: Chérie FM, la radio qui prolonge l'été, et ça, ça fait du bien quand même, et les vacances surtout, avec Rihanna, Martin Solveig et Eamon qui arrive avant 19h sur Chérie FM. Il est 18h30 tout pile.
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0: Que c'est mignon, le collector. C'est vraiment les tubes des années 2000 qu'on va fouiller, chercher pour vous dans la discothèque de Chérie FM. Et alors, le collector que j'ai choisi aujourd'hui a marqué le tout début de la carrière de l'américain Mike Posner. Nous sommes au printemps 2010 et Mike Posner sort son tout premier album sur lequel figure ce titre qui a notamment été utilisé dans le jeu vidéo Sims 3 Ambition. Voici Couleur d'Ennemi. Mike Posner, c'est très bon et c'est le collector de ce lundi dans le 17-20 sur Chérie FM.

0: je sais que les autres radios sont un peu jalouses de Chéri FM. Grâce à vous, évidemment, et à la playlist 2000 dans le 17-20, Martin Solveig, jeune retraité, puisqu'il a annoncé la fin de sa carrière il y a un an, pile poil. C'était aux Vieilles Charrues l'été dernier. Elle, par contre, à 30 ans, elle est plus active que jamais et elle revient d'ailleurs avec pas mal de nouveaux projets. Il s'agit d'Angèle, notre petite Belge préférée, 30 ans, tout rond. Angèle, ses projets, on en parlera tout à l'heure dans un peu moins d'une heure avec Candice Riouet pour l'info Feel Good que vous retrouvez gratuitement en podcast sur chérifm.fr et sur l'appli chérifm. Et puis d'ici là, dans le 17-20, vous allez chanter avec Tal.
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0: 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Il y a aussi Léona Lewis et Eamon qui arrivent avant 19h sur Chéri FM.
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29: Il sera bientôt 19h.
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0: Ah là là, 19h15, à l'heure du dernier apéro du mois d'août et surtout, dernière soirée avant la reprise, la rentrée scolaire. Je sens qu'il va y avoir des couchers difficiles. Bon courage pour enlever à vos enfants leur téléphone portable et leur tablette et puis le réveil demain matin. Bon courage. Et tout à l'heure, 22h, c'est le retour de Séverine Ferrer pour Chérie Génération 2000, nouvelle saison. Et puis juste avant ça, Caroline Alexis, Chérie French à partir de 20h. Bref, c'est une belle soirée qui vous attend sur Chérie FM. À commencer par l'info Feel Good à 19h30 et la playlist 2000 évidemment, Coldplay, Justin Timberlake, The Spooks arrive juste après la météo.
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8: Et c'est une journée globalement agréable qui nous attend demain, mardi 1er septembre. Malgré un ciel variable sur la Bretagne, les Pays de la Loire, la Normandie, les Hauts-de-France et le Grand Est. Ciel légèrement voilé sur l'Aquitaine et le centre. Et puis un large soleil sur la moitié sud du pays. Le Mistral soufflera jusqu'à 45 km/h. Il fera de 20 à 26 degrés sur la moitié nord et de 24 à 32 sur la moitié sud. Et à 19h30, Candice Riouet, l'info feel good, Candice.
9: Oui, Didier Angèle d'annoncer un nouvel album et une tournée. On va en parler dans 15 minutes.
8: Très bien, ça arrive juste après Coldplay. Et tout de suite, voici The Spooks dans la playlist 2000 de Chéri FM.

0: Chérie FM, c'est la radio idéale pour passer une bonne soirée de lundi avant de retrouver dans une demi-heure, un peu plus d'une demi-heure, Caroline Alexis comme tous les soirs pour Chérie Frenchie. Le 17-20 continue en direct avec vous, Destiny's Child. Dans quelques minutes, il y aura aussi Usher et puis un titre d'Emilia que vous adorez. Il est déjà 19h30, on y va.
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0: Premier rendez-vous de la semaine avec Candice Riouet pour l'info feel good. Salut Candice.
3: Salut Didier, bonsoir à tous.
0: Une info feel good 100% belge avec le grand retour d'Angèle.
3: Et oui, 5 ans après 95, la chanteuse belge prépare son grand retour avec un troisième album. Il va s'appeler Instinct et il sortira le 16 octobre prochain. Et pour nous faire patienter un peu, Didier, Angèle a dévoilé un extrait la semaine dernière. Ça s'appelle Une seule vie. J'en ai un petit extrait.
0: Nouveau titre d'Angèle, c'est très très sympa.
3: Ouais, j'aime beaucoup. Une seule vie, un titre qu'on retrouvera donc sur le nouvel album d'Angèle, Instinct, et ça sort, je vous le rappelle, le 16 octobre prochain.
0: Et Candice, comme une bonne nouvelle, n'arrive pas toute seule. Angèle s'apprête à repartir sur les routes pour une énorme tournée.
3: Oui, le coup d'envoi sera donné à Reims le 3 mars 2027, puis direction Paris pour 3 dates à l'Accor Arena les 8, 9 et 10 mars. Angèle qui voit très grand, hein, puisqu'elle ira aussi chanter à Berlin, Amsterdam, New York ou encore Montréal. Bref, une tournée qui s'annonce internationale. La billetterie générale ouvre ce samedi à 10h.
0: Mais finalement, on parle belge quasiment partout.
3: Exactement. On chante Angèle.
0: On chante Angèle. Merci beaucoup, Candice. À demain.
3: À demain, Didier.
0: 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À suivre les Destiny's Child et Usher dans la prochaine demi-heure de la playlist 2000. Et le 17-20 continue de manière absolument torride. Voici Justin Timberlake, ce qui n'est pas pour déplaire, Candice. Voici Sexy Back maintenant sur Chérie FM.
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0: Chérie FM, c'est trop trop bon, tous les tubes des années 2000 avec ce classique des Destiny's Child. Et à 20h, Caroline Alexis arrive en direct pour Chérie Frenchy. Bonsoir Caro.
1: Bonsoir Didier, bonsoir tout le monde.
0: Alors Caroline fait partie, comme vous qui nous écoutez, de ces millions de parents d'élèves.
1: Oui,
0: pour
1: exactement.
0: Qui demain matin, ça va être très très rude.
1: Oh non, moi je suis vraiment contente.
0: Ouais, toi tu restes au lit, tu t'en fous, il se débrouille tout seul.
1: Non, pas du tout, je me lève en même temps que lui, mais ça sera 8h30 parce qu'il a la chance de commencer à 9h45.
0: Ah, ça c'est cool, 9h45, oui. C'était pas comme ça de mon temps, madame.
1: Bah non,
0: bon,
1: moi non plus.
0: Et je voudrais saluer les 37% de Français qui vont partir en vacances au mois de septembre, parce que c'est moins cher, parce qu'il y a moins de monde, et j'ai le top 5 des destinations des Français qui partent en vacances en septembre, les septembroitistes.
1: Ah, les septembroitistes.
0: Ouais, ils partent en Espagne, ça c'est la première destination. Ensuite en France, 15%, en Italie, au Portugal et en Grèce. C'est du classique, mais c'est du efficace, du basique.
1: Ah,
0: comme
1: c'est bien, mais voilà. Je partirais bien avec eux. C'est formidable de partir en vacances en septembre.
0: Eh ben, amenez Caroline Alexis, vous qui nous écoutez sur Chérie FM, dans votre enceinte connectée, vous la glissez dans la valise, tranquille.
1: Oh ben, je prends pas
0: beaucoup
1: de place.
0: Elle est toute petite, ouais, c'est ça. Caroline Alexis, Chérie Friendship, d'ici là, dans le 17-20, Emilia, Leslie et Usher, avant 20h.
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0: C'est le bon choix. Bonsoir, c'est Caroline Alexis. Et chérie Frenchie, jusqu'à 22h, Kenji a fait un duo avec Ariana Grande. Il est génial, nous l'écouterons, mais juste avant, c'est Shine, il est 20h.
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Chérie FM, c'est la radio de vos années 2000 et chaque soir de 20h à 22h, nous célébrons les années 2000 100% Frenchie dans Chérie Frenchie. Et Words Apart fête leur 30 ans de carrière avec une tournée exceptionnelle en octobre et une nouvelle date supplémentaire le 20 février 2027 au Dôme de Paris. Chérie FM est partenaire de la tournée des Words Apart. Et nous les écouterons dans un instant aussi Superbus et Magic System. À tout de suite sur Chérie FM. 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

très bon lundi soir. Demain, c'est la rentrée des classes. Ben, bonne rentrée, mes chéris. Aux petits et aux grands, je vous souhaite évidemment une merveilleuse nouvelle année scolaire et tout le bonheur du monde, comme le chante Cynthia Emilia sur Chérie FM.

0: Très bonne soirée à l'écoute de Chérie FM. Les Pussycat Dolls sont de retour. 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Très bonne soirée avant 21h. Chéri Frenchy continue avec Matt Pokora, Yannick et Nadia sur Chéri FM.
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0: Chéri FM, Matt Pokora dans Chéri Frenchy. Matt Pokora que nous retrouvons depuis la fin du mois d'août. Il est coach dans la nouvelle saison de The Voice Kids. Excellente soirée avec Chéri FM jusqu'à 22h. Ma playlist 2000 est 100% Frenchy. Tout de suite les L5, Poetic Lover et Najwa Belizel. Il est 21h.
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0: Chérie FM, les L5 feront leur grand retour le 19 février prochain au Dôme de Paris avec Chérie FM. Toutes les infos et les liens pour les réserves ainsi que l'interview confidence sur leur retrouvaille, tout est sur chérifm.fr. Bientôt 21h15 jusqu'à 22h, ma playlist 2000 est 100% Frenchie. A tout de suite avec entre autres Vianney qui va devenir le parrain de la prochaine Starac en octobre. Et dans Chérie Frenchie ce soir, en plus de Vianney, il y aura aussi Kenza Farah et Tribal King sur Chérie FM. A tout de suite.
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Merci d'écouter Chérie FM. C'est le retour de Séverine Ferrer ce soir. Rendez-vous dans un quart d'heure pour l'émission Chérie Génération 2000, une immersion totale au début des années 2000 avec les titres cultes incontournables et puis les pépites de Séverine. Rendez-vous tout à l'heure, 22h minuit sur Chérie FM.

0: de célébrer les années 2000 tous ensemble. On attaque fort avec Beyoncé et Jay-Z. Chérie FM, il est 22h.
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0: On célèbre comme il se doit les années 2000 ce soir sur Chérie FM.
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0: Bonsoir à tous, mais quel bonheur de vous retrouver. Et alors, je peux vous le dire, vous m'avez manqué. J'espère que vous avez passé un bel été, enfin... pour ceux qui sont partis, hein, évidemment. Et alors, pour tous les autres, eh bien, heureusement que vous aviez Chérie FM et le bon son des années 2000. C'est reparti pour une saison de votre émission Chérie Génération 2000. Et alors, même si mes vacances ont été très studieuses, eh bien, ça ne m'a pas empêché d'aller fouiner partout dans mes anciennes compiles. Et vous retrouvez encore plus de pépites, vous n'êtes pas prêts. On commence justement avec l'une d'entre elles. Je me suis refait tous les albums de Britney. Un par jour, et oui, et j'ai retrouvé un morceau sous-estimé de la Queen, Radar et son histoire de dingue. Radar devait être un des singles de l'album Blackout, mais son équipe a préféré Break the Ice, et alors du coup déçue, hein, Britney n'en reste pas là, elle décide de l'intégrer sur son prochain album, Circus. Il deviendra le 4e single de cet opus, et alors, fait très rare, un morceau qui apparaît sur 2 albums différents, et en plus, à la suite. Un titre interprété avec beaucoup d'émotion et vous allez comprendre pourquoi. Britney est rentrée en studio juste après sa demande de divorce avec Kevin Federline, le père de ses enfants. Et alors du coup, le titre parle de triangle amoureux, hein, tout un programme, mais il ne rencontrera pas le succès. Et alors quand Britney t'a dans son radar, difficile d'y échapper et encore moins de résister. Un peu comme nous ce soir. Radar, Britney Spears dans Chérie Génération 2000 sur Chérie FM.

0: Chérie FM, vous écoutez Chérie Génération 2000. On se retrouve dans moins d'une minute. A tout de suite sur Chérie FM.
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0: Génération 2000 est de retour et la pépite aussi. Et celle de ce soir vaut son pesant d'or, c'est Piano du DJ star Eric Pritz. Alors ici, pas de parole, hein, juste cette mélodie qui te reste en tête et qui est hyper efficace. Un titre qu'Eric Pritz avait composé bien avant d'être connu. Il avait commencé à le jouer comme ça en club, mais bon, ça n'avait pas donné grand chose. Il l'oublie et alors quelques années plus tard, il retombe dessus. Il repasse le morceau pendant un de ses sets, hein, le soir même. Et là, la réaction du public est complètement dingue. La séquence est filmée, elle se retrouve sur YouTube et le titre explose. Comme quoi, quand c'est pas le moment, c'est pas le moment. Et alors, on se souvient de ce clip, hein, avec un cow-boy qui cherche à boire et qui tombe sur des Amérindiens lilliputiens. Ouais, c'est étrange, mais je vous jure que c'est vrai. Allez, jetez un petit coup d'œil et surtout montez le son. Piano, Eric Pritz sur Chéri FM.
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écoutez Chéri FM et c'est le moment de vous révéler notre BO de la soirée Everything du crooner canadien Michael Bublé qu'on a entendu dans la comédie romantique L'Abominable Vérité avec Catherine Hegel et Gérard Butler. Une jolie déclaration d'amour qu'il a écrite pour sa belle. Et alors le clip lui est super chouette avec même une apparition de Bono du groupe U2 et l'actrice Whoopi Goldberg qui fait même un clin d'œil au film culte Sister Act. C'est tout ce qu'on aime, ça donne le smile. Et alors Michael qui a fait sensation en juin dernier à la cérémonie d'ouverture de la Coupe du Monde, celle du Canada, en interprétant une très belle version d'un classique des années 60 de Sam Cooke. Everything, Michael Bublé dans Chérie Génération 2000 sur Chérie FM.

0: toujours sur Chéri FM et dans un instant, le one shot du jour. Alors, petite piqûre de rappel, des titres devenus de vrais tubes qui ont marqué toute une génération et qui resteront l'unique succès de leur interprète. Mais nous, on ne les a jamais oubliés et on aime les réécouter. Vous allez le découvrir juste après Liane Rimes. Jusqu'à minuit, c'est Chéri Génération 2000 sur Chéri FM. À tout de suite.
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mai, il est l'heure de découvrir le premier one-shot de la saison et il est juste énorme. Do It Do It, des quatre sœurs américaines qui forment le groupe Cherish, et Sean P. Attention, Sean P, à ne pas confondre avec Sean Paul. Eh ben oui, il y a de quoi s'y méprendre. Ici, on parle du rappeur Sean Paul Joseph, membre du duo Youngbloods, qui s'appelait pareil, mais qui a été obligé, hein, compte tenu du succès de l'autre, de se faire appeler Sean P. Un morceau festif qui sonne 100% 2000 et qui a marqué les esprits, tout y est. Le groove, sa ligne mélodique imparable. Normal, hein, qu'il ait continué d'inspirer bien des années plus tard le DJ Craze en a fait une version plus house. Do It Do It, c'est un concentré de bonnes vibes que je vous offre ce soir. Cherish et Sean P dans Chérie Génération 2000 sur Chérie FM.

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0: C'est Chéri FM et on continue à illuminer notre soirée avec la grande, l'unique Lady Gaga et son Beautiful Dirty Rich. Elle l'a écrit alors qu'elle était encore une jeune artiste qui galérait à New York. Une période un petit peu sombre où elle se cherchait, elle se questionnait sur le rôle qu'elle voulait jouer dans la musique. Tout ça, eh bien, sous les effets de certaines drogues. Bon, on l'a compris, c'était pas la grande forme pour Gaga à l'époque. Et une chanson qui dénonce l'illusion des apparences, ce qu'on voit mais qui au fond sonne creux et si superficiel. Un titre plus que jamais d'actualité. Et alors, si vous aimez la personnalité complexe de Gaga, il y a un très chouette docu sur elle en ce moment sur Arte, Lady Gaga, mes chansons, ma vie. Mais ce soir, on l'écoute. Beautiful, Dirty Rich, Lady Gaga dans Chéri Génération 2000 sur Chéri FM.
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C'est Chérie FM et place à la pépite du jour que j'avais, je dois l'avouer, complètement zappé, mais alors qui est une petite bombe. Knock You Down de Kerry Hilson avec en feat Kanye West et le rappeur Ne-Yo, hein, rien que ça. Et alors tous les trois signés à l'époque dans le label de Timbaland. Et alors à la sortie du morceau, Kerry était surtout connu en tant qu'auteur-compositeur. Hein, elle a écrit pour plein de gens, Usher, Mary J. Blige, Britney Spears. Et alors c'est ce titre qui va la sortir de l'ombre et l'imposer en tant qu'artiste à part entière. Et elle a d'ailleurs sorti récemment un double album en trois parties, We Need To Talk. Et on réécoute avec joie cette jolie pépite, Knock You Down, le trio Kerry Hilson, Kanye West et Ne-Yo sur Chérie FM, dans Chérie Génération 2000.

0: Génération 2000 et le clip culte débarque, celui d'un groupe incontournable des années 2000, les Black Eyed Peas avec leur célèbre Boom Boom Pow. Je prends toujours autant de plaisir à le revoir, il est super beau, futuriste, une sorte de monde virtuel avec plein d'effets spéciaux hyper réussis à l'image du groupe hein, qui vise toujours plus haut, sans cesse en train d'innover. Et d'ailleurs dans les paroles, Will.i.am dit « Les gens sont encore bloqués en 2008 et je suis déjà en 3008 ». Et alors figurez-vous que Will.i.am part en guerre contre l'IA. Il veut remplacer le MP3 pour protéger les artistes et contrôler les morceaux générés par l'intelligence artificielle. Alors, va-t-il y arriver? On va suivre tout ça de très près. Vous allez en prendre plein les oreilles. Montez le volume. Boum, boum, poum. Les Black Eyed Peas sur Chéri FM.
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0: On se retrouve dans un instant pour le dernier quart d'heure de l'émission. Et alors, je vais vous parler d'un titre qui nous a marqué dans les années 2000, qu'on adore. Mais juste avant, c'est No Doubt. A tout de suite sur Chérie FM.
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Vous écoutez Chérie FM et j'ai une mauvaise nouvelle pour vous. Ben oui, on va bientôt se quitter, mais alors juste avant, on se fait encore un petit kiff avec Daddy DJ, de Daddy DJ. Un titre qu'on avait un petit peu oublié, mais alors qui dès les premières notes réveille un truc en nous. Ça revient immédiatement, c'est l'histoire d'un petit gamin qui rêve d'être DJ, qui observe son papa qui l'est déjà et qui va finir par dépasser le maître et c'est trop chou. Un titre si inspirant que même la grenouille de Crazy Frog, souvenez-vous, en a fait une version. Et alors Daddy DJ vient de sortir une nouvelle version encore de leur tube avec le DJ allemand You Not Us et c'est plutôt réussi. Allez, pour bien finir la soirée, Daddy DJ dans Chérie Génération 2000. Daddy DJ.

0: C'était bon de vous retrouver dans Chérie Génération 2000. Rendez-vous sans faute demain dès 22h. Chérie FM, il est minuit.
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